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3: Voici en tout cas Jean-Enquête Exclusive qui a décidé, notre journaliste, de bosser sur, puisque vous savez qu'on vous offre des places, notamment pour Solidays, ouais, qui est l'un des premiers gros festivals, peut-être l'un des plus gros en France, et peut-être l'un des plus vieux. C'est l'occasion pour tout le monde de se replonger dans cet univers des festivals.
4: Partout en France, des milliers de citoyens vont volontairement payer 280 euros pour dormir dans un sac plastique posé sur un champ de betteraves. Pendant 3 jours, ils vont appeler aventure, le fait de ne pas se laver, rencontre, le fait de partager une queue de 45 minutes pour des frites, et moment magique, le fait d'apercevoir la Seine entre deux épaules et un drapeau breton. Qui sont ces Français capables de tenir 11 heures debout, mais qui demandent un arrêt maladie après avoir monté une étagère chez eux? Festival d'été, passion musicale ou gigantesque concours national de survie avec bracelet en tissu qui pue, c'est bientôt sur C'est Star.
3: Oui. Oui, mais alors attention, dans les festivals, attention, il y a les festivals sérieux et il y a des arnaques.
4: Aux Vieilles Charrues, un festivalier pensait à

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3: Voici maintenant la révision pour ceux et celles qui sont en plein bac. J'ai décidé de vous aider et vous pouvez compter sur nous quand même parce qu'on n'est pas les derniers. C'est un monsieur qui va dans la rue poser des questions de conjugaison. Écoutez, alors, c'est tout ce qu'il ne faut pas faire.
4: Quand deux verbes se suivent, le second se met à...
5: À l'arrière?
4: À l'arrière d'où?
5: De l'autre verbe.
3: Ah ouais.
5: Ils se suivent.
4: Ils se suivent.
5: Ouais.
4: Quand deux verbes se suivent, le second se met à l'arrière.
3: Ah oui.
6: Ah oui, il faut se suivre. Il est derrière quand même.
7: Il prend l'aspi.
8: Bah, ouais, il fait des appels de phare.
3: Dans les virages, c'est mieux. On continue avec cette jeune femme. Je rappelle la question. Quand deux verbes se suivent, le second se met à.
7: L'indicatif.
3: Ouais.
9: Exactement. L'impératif.
4: L'impératif.
9: Rimer.
4: L'impératif. Le deuxième se met à rimer.
7: Se met à rimer.
10: Faut faire de la rime.
3: Ouais. Non, madame. Bon, alors, quand deux verbes se suivent, ouais. Le second se met à. Deuxième chance, madame.
9: En terminatif du sujet du cinquième groupe, pouf, verbe aller.
3: Attendez.
7: Génial, celle-là.
3: Attendez, je peux le réécouter, s'il vous plaît, celui-là.
9: En terminatif du sujet du cinquième groupe, du verbe aller.
11: Ouais, cela dit, c'est bien tenté.
7: C'est tout ce qu'elle a appris en 10 ans.
3: En terminatif du cinquième groupe du verbe aller.
8: Selon Pythagore.
3: Je sais même plus ce que ça fait, moi. Les soirs de pleine lune. Allez madame, allez, écoutez, je vous la refais une dernière fois, une dernière chance. Quand deux verbes se suivent, le second se met...
4: Quand deux verbes se suivent, le second se met à...
9: Suivre. Mais ils se suivent, ils vont dans la même direction. Ils marchent dans la main. Together.
4: Together. Quand deux verbes se suivent, le second se met à se suivre.
9: Ouais, à suivre.

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2: On apprend dans ce sondage sur les Français et les enfants, 82% des Français interrogés pensent que les enfants sont merveilleux quand ce sont ceux des autres.
3: Ah oui.
2: C'est en vrai, oui. Ah ouais, c'est-à-dire que les gens, il y a plein de gens qui disent ah ouais.
4: Allez, j'aurais dit l'inverse.
5: Bah moi j'aurais dit l'inverse aussi.
4: Bah aussi ouais.
2: J'aurais dit l'inverse.
5: T'aimes tes enfants, t'aimes
4: pas ceux
5: des
4: autres.
2: Ah ouais.
3: Non mais c'est merveilleux. Enfin, quand tu fais une soirée avec des enfants, tu dis c'est mignon un enfant, c'est rigolo et tout. Mais quand on a un tout le temps, tu dis que c'est quand même des galères, tu vois.
6: C'est ce que je me dis moi le dimanche matin quand on se réveille, tu sais, à 11h midi. Voilà.

0: délicieux.
1: Bah ouais, mais ça m'étonne pas.
2: Couscous
1: ouais.
2: merguez.
1: Il y a jambon beurre aussi.
0: Jambon beurre.
1: Mais encore, il y a pas cornichon.
2: Là encore, ils ont oublié le cornichon.
3: Bon, je pense que tu le mets sur la chips après.
1: On a qui pour en parler avec nous?
3: Eh ben, on a Fabrice Lucchini qui souhaite réagir. Bonjour, monsieur Lucchini.
4: J'ai envie de dire où va le monde. Ah, j'apprends que McFly et Carlito ont lancé une marque de chips. C'est formidable. Je ne critique pas, sachez-le, mais regardez le symbole de l'époque. Quand j'étais petit, on voulait être pompier, astronaute, pilote de chasse. Aujourd'hui, les jeunes veulent devenir saveur barbecue. C'est énorme.
3: C'est vrai que oui, ça va devenir inquiétant là.
4: Avant, on regardait les étoiles allongées dans l'air. Maintenant, ils regardent leur temps d'écran. Avant, on rêvait à marcher sur la Lune. Aujourd'hui, on rêve d'être vérifié sur TikTok. À 12 ans, ils ont déjà une stratégie de marque. Ils parlent comme des consultants, on développe un projet. Mais enfin, Kevin, tu manges encore des coquillettes en forme de dinosaure et t'as sucé ton feutre rouge hier.
3: Disons que la nouvelle génération a de l'avance sur la technologie par rapport à notre époque où bah, il n'y avait pas ça. Quoi. Ça
4: et les cigarettes électroniques, ah, parlons-en. Bah ça, voilà. Ça, ouais. Avant, les rebelles fumaient des cigarettes, des gitanes, mais sans filtre, des clopes de bonhomme qui faisaient tousser comme la 307 de Piètre quand elle monte dans l'étage pour partir du moins 2 de la radio.
1: C'est vrai.
4: Aujourd'hui, les hommes ne fument plus, ils aspirent une clé USB goût barba papa. On dirait qu'ils rechargent une perceuse parfumée au fraisier.
3: Du coup, vous n'êtes pas d'accord avec ce lancement de marque de chips?
4: Quand j'entends qu'on lance des chips, je me dis que c'est logique, bientôt au salon de l'orientation. Qu'est-ce que tu veux faire plus tard? Astronaute? Non. Médecin? Non. Alors, qu'est-ce que tu veux faire? Ben, je veux fumer une chips électronique, goût Ragnarok, wesh gros. C'est carré dans l'axe The Bee. L'humanité visait les étoiles, maintenant elle a touché le fond. C'est terrible.
3: Merci monsieur Lucchini.
5: Belle leçon.
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0: le bêtisier que vous voyez des fois. J'entends New York, bordel. Vous vous souvenez de ce bêtisier que vous voyez à la télé? Alors, je fais semblant de ne pas écouter Nikos. Bon, le reste est improvisé. Écoutez.
1: Est-ce que vous êtes toujours là, Bouboule? Vous êtes avec, je crois, un artiste à fleur de peau, un homme qui aime la poésie et qui aime regarder l'horizon le soir. Il s'appelle Julien. Bouboule?
2: Bouboule? Décalage, je crois.
0: Je suis pas le retour, j'entends New York. Le retour, mon Dieu.
3: Je sais pas, j'entends pas l'autre con.
1: Oui, Bouboule, nous entend pas. Mais... Non, c'est un ami, mais il nous entend pas. Mais je crois que dans un instant, nous allons avoir une vraie connexion. Parce que depuis le début de cette émission, vous savez qu'avec Bouboule, dit Coé alias Maurice, il est impossible de passer à côté du talent.
4: Je n'entends pas, là.
0: Casse les couilles, ce grec. Je n'entends pas. Je n'entends pas. Bah oui, vous
1: 3280,
0: chier,
1: c'est le numéro de téléphone. Si
0: vous
1: voulez
0: venir des abrutis de la communauté européenne. On a branlé qui a cadencé le certain qui. Oui, absolument, Nico. Je suis là, Bouboule. Même pas honte. Alors, il y a des choses qu'on ne peut plus diffuser, qui étaient diffusées en 2006 en direct à la radio. On ne peut pas tout mettre. Il y avait notamment des chansons des gens du public.
1: Ça,
0: peut, voilà, voilà. Donc, on arrive à la fin de cette séquence. Et le mot de la fin, c'est Nikos qui l'a. Écoutez, je pense que de votre vie, vous n'aurez jamais entendu Nikos finir une phrase ou une émission de cette façon-là.
5: Tu veux laisser finir, Nikos?
1: Oui, beaucoup d'émotions, en effet, sur ce plateau. Beaucoup, beaucoup d'émotions, Bouboule. Je n'ai pas senti ça depuis que j'ai vu Armand Altaï sans maquillage. Voilà, c'est fini. Et avant de se quitter, comme dit le dicton du jour, celle qui pense que l'amour n'a pas de limite n'a pas vu souvent toucher ma bite.
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0: J'ai pas encore fait.
1: Tu voudrais combien?
0: Ah bah le plus possible, là, donc je vais dire mon échéancier.
1: Eh ben non, c'est la souris.
2: Yes.
1: L'échéancier, tu risques d'avoir 6 mois, la souris c'est 1 an. Un faux bourdon.
0: 6 mois.
3: Alors c'est un faux bourdon, bourdon.
4: C'est une
3: un
4: variété de bourdon, ça s'appelle bon. Comme ça. Hein?
2: D'accord.
1: Ou un paquet de gâteaux à proximité de piètre.
4: Ah bah c'est le faux bourdon qui vit plus longtemps, hein, c'est sûr.
1: Par contre, j'ai un problème sur la durée, vous m'avez mis 2 minutes, ça vit pas 2 minutes un faux bourdon.
5: Ouais, je sais pas les informations.
1: Ah oui, d'accord, toi tu bosses plus du tout. Je vais demander au stagiaire parce que tu bosses plus du tout. T'inquiète, il dépose à la SACEM par contre. Mais c'est le un faux bourdon, tu t'es pas trompé dans les 2 minutes parce que ça veut dire qu'il décolle, il vient à côté de toi, il fait. Puis d'un seul coup.
5: Il me semble qu'un faux bourdon, c'est un bourdon qui vient de naître et qui décède instantanément.
1: Ah!

0: minutes, réfléchis, c'est pas possible.
1: Ouais,
0: minutes,
1: ouais, un c'est... petit vol et puis.
0: Ah, mais même pas, il est né, il a même pas d'aile.
2: Science popo.
0: Oh là là, c'est 90 jours.
3: Mmh. Mais ça va nous gouverner ça plus tard.
0: Excuse-toi. Tu dis j'aurais dû relire. Tu sais que je dis des conneries à la
3: c'est
0: France.
3: C'est pas comme
0: là.
3: Ça que tu vas devenir ministre, hein, je te le dis moi.
1: Pourquoi tu dis pas ça à Pietre?
0: Hein? Oui, parce que lui, j'insiste plus.
2: On s'en fout. Lui, c'est un faux bourdon.
0: C'est un faux auteur.
1: C'est un faux auteur.
0: Le perroquet, tiens Pietre, c'est pour toi. Le perroquet ou la virginité de Stouff? Ah, il n'y a que Stouff qui pourrait nous donner la réponse.
3: Non, hein. Non, possible, je dois savoir. Stouff,
0: qu'est-ce qu'il a vécu plus longtemps?
3: 17 ans, à peu près, je dirais pour Stouff. Ouais. Un perroquet, ça, un peu ça moins bien. Longtemps. Donc là, je dirais la virginité de Stouff. Elle a vécu plus longtemps.
1: Oui, ah, c'était ouais. À 16 ans.
0: Ah, d'accord.
3: Et le perroquet, c'est combien?
0: Entre. Alors, tu m'as mis 20 ans, je crois que c'est entre 20 et 40
1: attends,
0: ans aussi.
1: Faut aller chercher.
2: Hein. Non, on va tout refaire.
1: Je n'ai pas tout vérifié.
0: Table durée de vie du perroquet, je crois que c'est entre 20 et 40
1: ça
0: ans.
1: Ça dépend peut-être de la race du perroquet,
0: ouais,
1: non
0: mais regarde,
3: oui,
0: regarde.
3: Oui, ça dépend.
0: Regarde, l'objet, il n'est pas loin d'être. Je vais le balancer sur le stagiaire.
1: Ah, moi, j'ai 60 ans. Ah,
3: Eh ben, je suis content pour ta virginité. Hein, qu'il soit pas...
0: Qu'est-ce qui vit le plus vieux, Stouff? Les sturgeons ou la carrière de Michel Drucker à la télé?
1: La carrière de Michel Drucker.
3: Eh non.
0: La carrière de Michel Drucker, on n'est qu'à 62 ans, mais il est toujours là.
3: C'est toujours pas fini.
0: Les sturgeons, j'ai jusqu'à 100 ans. Vérifie, s'il te plaît.
3: Regardez, ouais. Enfin, j'avais vérifié, j'ai vu 150, mais j'ai laissé.
1: Je vais aller voir. Durée de vie, esturgeon.
3: Le principal, c'est que c'est au-dessus.
0: Attends.
1: Esturgeon blanc ou l'esturgeon beluga?
3: Voilà, ça dépend.
0: Vas-y,
1: esturgeon normal, attends. 40 ans,
0: il m'a mis 100 ans. Allez, je vais le taper. Je reviens, à tout de suite.
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1: Pour la première fois de son histoire, l'Italie affiche une richesse moyenne par habitant supérieure à la France. Je rappelle qu'on se foutait de deux il n'y a pas tellement longtemps.
2: Ouais, grave, hein. On leur disait que,
1: disait que les gars, ils étaient bientôt ruinés, etc. etc. Et bien voilà, ça s'explique par une épargne plus forte, un endettement privé plus faible, une meilleure valorisation des actifs. Madame Meloni, alors, que tout le monde a critiqué au début, mais elle a fait un bon boulot.

0: Voilà, forcé de constater qu'en tout cas là-dessus ça a marché. Un changement symbolique qui relance le débat sur l'évolution économique des deux pays. Alors, on a envoyé un espion pour savoir comment ils font.
1: Est possible votre ami ne pas regarder par la fenêtre, par favor?
0: Oui, pardon monsieur.
1: Merci mille.
0: Pardon, excusez-moi. Qu'est-ce qu'il a foutu notre espion alors?
2: J'étais dehors en train de regarder les étoiles et malencontreusement quelqu'un a ouvert un volet, je l'ai pris dans la figure.
0: Ah ouais,
3: putain.
0: On est grillé maintenant. On va faire les malins, les Italiens ils se la pétaient devant nous, ça ne m'énerve pas vous?
4: Merci. On est jaloux les mecs, ils assurent les Italiens.
0: Ouais, je te confirme, ils assurent. Dans un instant, on appellera le président, puisque notre

0: Il y en a un qui a pris 2 ans et 6 mois ferme.
1: Sans coin complètement. C'est un policier. C'est un policier qui a pris.
0: Ah, c'est le policier.
1: Le seul qui est en prison hier soir, c'est un policier.
2: Ah,
0: ah
2: non.
0: Ah ouais, donc,
1: si, c'est un policier qui avait utilisé, je crois, qu'avait fait acte de violence. Et un policier, ils sont beaucoup plus durs avec les policiers. Oui. Mais c'est pas de bêtises.
2: Mais c'est le monde à l'envers.
1: Bah vérifiez cette info. Mais quand je vous dis des trucs, ils sont beaucoup plus durs avec les policiers parce que les policiers, ils sont obligés. Bah voilà, ils sont obligés d'être.
3: Il y en a quand même un qui a pris 4 mois avec sursis, je crois, pour avoir lancé un saucisson sur un flic.
1: Voilà. Ah pouf. Voilà. Mais enfin, quand tu vas au tribunal et que t'as gardé ton maillot du
2: 14 mois de prison ferme.
1: Voilà. Pourquoi ? Parce qu'il a fait acte de violence sur un gars pendant les soirées.
2: Ah oui, mais parce qu'il était hors service, c'est
1: oui,
2: ça ?
1: Oui, voilà. Et bah, hors service ou pas,
2: hors service,
1: il reste policier. Donc il doit être exemplaire. Dans un instant, on appelle le président, c'est la journée mondiale du vélo aujourd'hui. Qui fait du vélo dans l'équipe ?
0: Ouais, mais avec des roulettes.
1: Voilà.
2: À la salle.
1: C'est quoi la douille de direction ? Parce qu'il y a de plus en plus de gens
3: c'est
1: qui font du vélo.
3: C'est quand tu crois que tu vas être payé par ton boss et il ne te paye pas.
1: Ouais. C'est pas une douille.
3: Une douille de direction, ça s'appelle.
1: T'as raison. Ouais, c'est pas fou. C'est pas fou, oui. Oui, quelqu'un a une autre idée ?
2: Ah non, c'est la meilleure explication.
1: C'est ça, le mécanisme de direction qui sert à réduire les frottements, absorber les chocs.
0: Ah.
1: C'est quoi un monocoque ?
4: Bah oui, si. Dans certains sports. Une coque, mais si t'as qu'une couille.
3: Ah, t'as une monocoque. Mmh. Moi, je croyais que c'était un moniteur qui te montrait comment manger un œuf à la coque.
1: Bien sûr. Bien sûr. C'est le cadre en fibre de carbone, bande de crétins.
0: Ah, merde.
1: Qu'est-ce qu'un pneu tubeless ?
0: C'est un pneu qui nous tu me laisses tranquille.
3: Tu me laisses tranquille, toi. Je te connais pas, je te parle pas, tu me laisses tranquille.
1: Non, le pneu tu me laisses, c'est pas c'est un tube qui veut qu'on le laisse tranquille. C'est un pneu qui n'a pas de chambre à air.
3: Ah oui, c'est bien ça.
1: Ouais. J'ai ça moi dans mes.
0: Ouais.
1: Qu'est-ce qu'un avec expandeur
0: le que, avec le vélo que tu n'utilises pas.
3: Ouais. Du coup, il est tranquille, il a jamais crevé.
1: Qu'est-ce qu'un expandeur
4: ça, c'est quand tu ton

0: fenêtre.
1: Ils ont tourbillé dedans, ils l'ont jeté par la fenêtre.
0: Ouais. Alors ça,
1: j'ai, ouais, déjà du mal à, j'ai déjà du mal à jeter un chewing-gum. Enfin, j'ai jeté un chewing-gum sur autoroute, je vous jure. J'ai failli m'arrêter pour le récupérer. Tellement en le jetant, je lui dis, mais tu n'es qu'un porc, Sébastien. Mais c'est vrai, je vous assure que c'est vrai. C'est pas bien. Mais je l'ai jeté, puis j'ai dit, oh, après j'ai pris de remords. Ouais. Voilà, donc voilà, ils vont peut-être le faire.
2: Donc ça, tu trouves que c'est une bonne idée?
1: Ouais.
2: Mais bah si, oui. Et si les mecs, ils jettent le contenu du sac?
1: Ouais.
2: Et qu'après, ils mettent le sac en boule et ils jettent le sac à la poubelle, t'es baisé.
3: Ouais, d'accord.
1: Ne leur donne pas de mauvaises idées. D'accord.
2: Sinon, ça tient pas.
1: Sinon, c'est moi qui vais te jeter par la fenêtre. D'accord.

0: Mais c'est pas vrai, c'est pas possible. Ah, mon pauvre ami, excuse-moi.
1: Ah, oui. Bah,
0: non,
1: oui.
0: C'est pas vrai.
1: Oh là là.
0: Tu sais que c'est pénible.
1: Bah oui, je sais.
0: Ça va perdre le moral de faire ça.
1: Je sais bien.
0: Impossible de parler ce matin.
1: Ah ouais.
0: Oh,
1: Chérie. Et un jour, je reçois Pierre Belmar. On fait une émission, Piette, tu étais là,
2: oui.
1: Ça s'appelait Coetv, ça se passait le matin, très tôt, on était en public, ça ressemblait à n'importe quoi, à rien. Et Pierre Belmar, c'était l'inventeur en France du téléachat, c'est pour ça que quand on l'imite, nous on le fait dans le téléachat avec Bonjour Maryse.
3: Bonjour Pierre.
1: Et voilà, et alors Pierre, on lui avait écrit un texte. Et vous savez, nous quand on avait des invités, moi j'étais impressionné d'avoir Pierre Belmar. Et j'avais mon papier sous les yeux et j'avais honte. Je me suis dit, je peux pas faire lire ça à Pierre Belmar. Et Pietre le sait, à chaque fois ils étaient là, ils me regardaient.
4: Et vous pensiez vraiment qu'ils allaient jouer le jeu
2: On le tentait.
1: Alors on le tentait à l'antenne.
4: Ouais. Okay.
1: C'est-à-dire que s'ils disaient non, parce qu'on savait que si on leur donnait avant et qu'ils le lisaient avant, ils diraient non. Donc on leur disait.
2: T'es en direct, vas-y.
1: Voilà. Et donc là, en plus, on lui avait donné l'objet qu'il avait dans la main, qui était un petit. Alors je vous expliquais.
2: Un substitut phallique.
1: Qui était un substitut phallique.
2: Ah oui.
1: Un petit vibromasseur, quoi. Voilà. Qui était mignon comme tout.
2: Il était là, il dit vas-y, tiens, le texte, l'objet, démerde-toi.
1: Et on le donne à Pierre. Et écoutez.
5: Salut les loulous, c'est Tati Pierrot aujourd'hui. Je vous propose un objet qui va vous trouver le cul, hein. Enfin, je veux dire que vous allez être grave impressionné. C'est un substitut phallique que nous avons nommé le Lulu. D'où l'expression d'ailleurs, dans le cul Lulu. Le Lulu ne sert pas que à tiller la rondelle, enfin, qu'à se donner du plaisir. Il sert aussi dans votre cuisine. Par exemple, les queers viennent dîner chez vous à l'improviste et vous ne savez pas quoi leur faire. Eh bien, vous sortez votre Lulu. Et ce dernier vous servira à monter une mayonnaise ou bien encore à monter des œufs en neige. Attention, il est recommandé de faire la cuisine en premier et ensuite de s'en servir pour se chatouiller les siffleurs. À le prix de ce très bel objet et de seulement 187€.
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1: J'ai une très belle histoire à vous raconter aujourd'hui.
2: C'est un beau roman, c'est une belle histoire.
3: Ça me fout en l'air.
4: Mais moi aussi, ça me fout en l'air.
1: Il s'appelle Lamine Dramé. Il n'a que 7 ans. Violent incendie qui ravage son immeuble dans le 9e arrondissement de Paris. Il est coincé avec sa famille dans leur salle de bain pendant que les flammes gagnent dans l'immeuble et la fumée. Il pense vivre ces derniers instants et ce petit garçon de 7 ans pense qu'il va mourir.
5: Oh là là.
1: Sa maman tente même de grimper sur le toit avec son petit frère sur le dos pour appeler à l'aide, malgré le danger qui est immense. Finalement, les pompiers parviennent à sauver toute la famille et un pompier en particulier marque à jamais la mémoire du petit garçon. Il s'appelle José Pinto, c'est celui qui a pris le gamin dans ses bras et au milieu du chaos, il lui a sauvé la vie, il a descendu l'échelle avec le petit.
5: C'est mignon, c'est beau.
1: Des années plus tard, fasciné par les pompiers depuis cette nuit, Lamine rêve d'en devenir un à son tour, même si sa mère au départ elle refuse parce que ça a été un traumatisme. Il rejoint les pompiers de Paris comme gestionnaire du stock. Le destin fait bien les choses. Grâce à son supérieur, il retrouve José Pinto, le pompier qui l'avait sauvé.
5: 20 ans plus tard.
1: Ah,
5: dans la même caserne.
1: Une rencontre qui a été émouvante pour les deux hommes qui seraient, et aujourd'hui.

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0: avec les policiers. Oui, oui, oui, c'est pas de bêtises.
1: Mais c'est le monde à l'envers.
0: Bah, vérifiez cette info. Mais quand je vous dis des trucs, ils sont beaucoup plus durs avec les policiers parce que les policiers, ils sont obligés, bah voilà, ils sont obligés d'être.
2: Il y en a quand même un qui a pris 4 mois avec sursis, je crois, pour avoir lancé un saucisson sur un flic.
0: Voilà. À Pau. Voilà. Mais enfin, quand tu vas au tribunal et que tu as gardé ton maillot du PSG.
1: 14 mois de prison ferme.
0: Voilà. Pourquoi ? Parce qu'il a fait acte de violence sur un gars pendant les soirées.
1: Ah oui, mais parce qu'il était hors service, c'est
0: oui,
1: ça ?
0: Oui, voilà. Et bah, hors service ou pas,
1: hors service,
0: il reste policier. Donc il doit être exemplaire. Dans un instant, on appelle le président, c'est la journée mondiale du vélo aujourd'hui. Qui fait du vélo dans l'équipe ?
3: Ouais, mais avec des roulettes.
0: Voilà.
1: À la salle.
0: C'est quoi la douille de direction ? Parce qu'il y a de plus en plus de gens
2: c'est
0: qui font
2: c'est quand tu crois que tu vas être payé par ton boss et il ne te paye pas.
0: Ouais. C'est pas une douille.
2: Une douille de direction, ça s'appelle.
0: T'as raison. Ouais, c'est pas fou. C'est pas fou, oui. Oui, quelqu'un a une autre idée ?
1: Ah non, c'est la meilleure explication.
0: C'est le mécanisme de direction qui sert à réduire les frottements, absorber les chocs. Ah. C'est quoi un monocoque ?
4: Bah, si une... bah oui, si. Dans certains sports, ouais. Une coque, mais si t'as qu'une couille.
2: Ah, t'as une monocoque ? Mmh. Ah, oui, je croyais que c'était un moniteur qui te montrait comment manger un œuf à la coque.
0: Bien sûr, bien sûr. C'est le cadre en fibre de carbone, bande de crétins. Qu'est-ce qu'un pneu tubeless ?
3: Un pneu qui veut que tu me laisses tranquille.
1: Il se met à poil.
0: Tu me laisses tranquille, toi. Je te connais pas, je te parle pas, tu me laisses tranquille. Non, le pneu tubeless, c'est pas un tube qui veut qu'on le laisse tranquille. C'est un pneu qui n'a pas de chambre à air.
2: Ah oui, c'est bien ça.
0: Ouais. J'ai ça, moi, dans mes.
3: Ouais.
0: Qu'est-ce qu'un avec expandeur
3: le que, avec le vélo que tu n'utilises pas.
2: Ouais. Ouais. Du coup, il est tranquille, il est jamais crevé.
0: Qu'est-ce qu'un expandeur.
4: Ah, ben ça, c'est quand tu tues ton ex. Et tu le pends.
2: Non.
4: Un expandeur.
2: C'est pas Stallone, Schwarzenegger et tout qui font des.
0: Expander Balls.
2: Ouais.
1: Ouais, c'est des expandeurs.
0: Allez, c'est un système qui permet de fixer le montage de la potence et qui remplace la bonne vieille étoile insérée de force dans le pivot de fourche. Vous avez compris ?
2: Je préfère les expanders.
0: Ouais, moi aussi, je préfère expander bonne.
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3: Faites journée de la radio, c'est ça, Stouff?
4: Faites de la radio.
3: Faites de la radio. Donc, on a décidé, nous, de prendre un petit peu d'avance. Il se trouve qu'on a du stock, on n'a pas commencé hier. En 2005-2006, j'étais avec toute mon équipe sur, je crois que c'était Fun.
4: Oui. Ouais.
3: Et on faisait une émission le vendredi matin, qui était avec des auditeurs en public dans le grand studio qu'on partageait avec les grosses têtes de l'époque.
4: C'est vrai.
3: Voilà, et on filmait, etc. Et on avait plein de stars toutes différentes les unes des autres.
4: Oui.
3: Il y avait des ringards, il y avait des nouveaux, il y avait des actrices.
4: Mais dans cette vidéo, il y a Sonny Anderson, un attaquant de l'Olympique Lyonnais.
3: Oui. Non, mais c'était un mélange de plein de gens qui n'avaient rien à voir les uns avec les autres, et ça créait une espèce de magie. Cette fois, la séquence que vous allez entendre, on est en 2005-2006, Nikos vient pour la Starac 7. Ça vous donne une petite idée. Ouais. Alors, je vous explique. Je suis dans le public, autant vous dire, vu la taille du studio, à 4,50 m de lui. J'ai un micro, lui, il a pris ma place, et je suis dans le public pour faire chanter des auditeurs qu'on a juste sélectionnés une seconde avant, qui ne savent pas bien ce qu'ils vont chanter.
5: C'est pareil, ils ont des textes aussi, eux.
3: Voilà, alors, je réexplique parce que c'est important. L'invité, qui était Nikos, on lui dit « Tu prends ma place,

0: diffusée en 2006 en direct à la radio. On ne peut pas tout mettre. Il y avait notamment des chansons des gens du public.
1: Ça,
0: voilà, voilà. Donc, on arrive à la fin de cette séquence. Et le mot de la fin, c'est Nikos qui l'a. Écoutez, je pense que de votre vie, vous n'aurez jamais entendu Nikos finir une phrase ou une émission de cette façon-là.
2: Tu veux finir, Nikos ?
3: Oui, beaucoup d'émotions, en effet, sur ce plateau. Beaucoup, beaucoup d'émotions, Boubou. Je n'ai pas senti ça depuis que j'ai vu Armand Altaï sans maquillage. Voilà, c'est fini. Et avant de se quitter, comme dit le dicton du jour, celle qui pense que l'amour n'a pas de limite...

0: Question qui est gênante pour les Français, c'est quand on leur demande tu votes pour qui ?
1: Ah, c'est ça,
0: c'est la politique, voilà, c'est un sujet ultra personnel et on n'aime pas trop dire pour qui
1: on vote. Non, en France, non, personne ne te dit à la télé ou machin.
2: Moi, j'ai trouvé que Stouff, depuis qu'elle avait 10 émois, elle était libérée.
1: Mais oui. Non, mais après, Stouff, elle a eu le courage de le dire.
2: Stouff, elle était libérée d'un poids. Depuis, elle était très honnête, elle distribue des tracts en bas. Enfin, franchement, je l'ai trouvé très. Mais c'est vrai, parce qu'en France, on a beaucoup de partis. On est aux États-Unis.
0: Là, il y en a beaucoup de partis en ce moment, c'est pire.
2: Aux États-Unis, c'est républicain-démocrate.
0: Voilà.
2: Donc les gens, ils se foutent sur la gueule. T'as ceux qui mettent les drapeaux, machin, ceux qui sont là. Mais chez nous,
3: ils revendiquent même aux États-Unis.
2: Ouais, ils sont fiers.
3: Républicains,
1: sur la maison.
3: Voilà.
1: Sur ta maison, c'est revendiqué.
2: En fait, en France, c'est très compliqué. Moi, je n'ai jamais.
0: Mais en plus, on te met tout de suite une étiquette parce que même si tu vas voter sur les deux, sur les extrêmes, ça va être facho d'un côté, facho de l'autre. T'es au milieu, c'est toi, t'as pas de couilles, tu votes que pour machin. Il y a rien qui va en fait. Tout le monde s'insulte.
2: Moi, c'est pour ça que j'ai jamais fait de trucs sur la politique, jamais parlé.
0: Autre question gênante, et c'est peut-être surtout pour les femmes qu'elle est gênante, c'est quand on pose la question, tu pèses combien ?
2: Bon, elle est gênante pour tout le monde.
0: Il y en a qui n'aiment pas répondre. Non, il y a des.
1: Surtout les filles.
2: Mais Stouff, elle ne se pose même pas cette question. Il faut être un muscle pour dire à une fille du long, tu pèses combien, toi ?
0: Il y en a qui le posent, cette question.
3: Quand tu fais un poids idéal, quand tu fais du sport, un poids idéal et tout.
2: Évidemment, si c'est ton médecin, évidemment. Si c'est ton nutritionniste, tu pèses combien ? Dis donc, espèce de porc ! Pas quand même pas que je vais te le dire.
0: C'est une question où tu n'oses pas répondre et tu baisses la tête.
2: Je n'oserais même pas la poser.
0: Il y en a qui la posent.
4: Pèse combien, Stouff ?
2: Allez.
3: Anesthésiste, tu sais, tu pèses combien ? 58 kilos.
0: Non, tu sais que c'est un peu plus.
1: Ça peut être dangereux, d'ailleurs.
0: J'ai déjà fait ça.
5: Madame, ça fait 4 jours que vous dormez.
0: On va monter sur la balance, ma petite dame.
2: Allez, on continue.
0: Autre question gênante, c'est quand c'est les questions.

0: est sur la balance, ma petite dame.
1: Alors, on continue.
0: Autre question gênante, c'est quand c'est les questions un peu bizarres et approximatives. On vous demande, par exemple, tu es dans une situation où tu n'as pas le choix, tu dois sauver un de tes enfants, tu sauves lequel?
1: C'est terrible.
2: Moi, ça change rien.
1: C'est terrible.
3: Et tu sauves lequel du coup?
2: Bah l'autre.
1: Ah, c'est terrible. T'as raison.
0: C'est question géante, tu réponds pas.
1: Oui, c'est comme le tu préfères lequel?
0: Si tu préfères, oui, voilà.
1: Lequel de tes enfants tu aimes le plus?
0: Lequel de tes parents?
2: Alors vous? Vous en avez plusieurs, vous.
1: Sauf lequel tu aimes le plus, toi?
0: Non, bah non.
1: Tu as toujours un préféré.
0: Ah non. Ils ont chacun leur qualité et chacun leur défaut.
1: Tu as toujours un préféré.
0: Un mélange des deux, c'est très bien. Mais pourquoi moi, la question? Pourquoi pas toi?
2: C'est bon. Piet,
3: tu peux répondre.
0: Ah, Piet, on sait, Piet, sauf sa fille.
4: Je sais que Roméo, il dira rien.
1: Moi, je prends le chat.
0: Et dernière question gênante à laquelle on ne veut pas répondre, c'est si tu devais avoir une relation amoureuse au travail, ce serait avec qui?
1: Je crois que la question, elle est vite répondue.
2: Moi c'est Piet.
0: Pourquoi?
1: Sauf
0: quoi?
4: Moi j'ai demandé à Fofana, mais elle veut pas.
1: Fais le tour de ce studio, Stouff. Je crois que tout le monde aurait envie d'être avec toi. Je vais pas me retrouver avec Corentin.
0: Non, bah pourquoi pas.
4: Moi j'aime bien le petit moustachu là-bas. Là.
1: Ah Théo, tu vas passer une belle soirée.
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0: Donne lui, explique lui la vraie info.
1: Il a un masque. Non mais moi, est-ce que j'ai pas envie d'expliquer, je donne une réponse qu'il faut pas. Donc
0: tu dis quoi?
2: Ah ben oui.
0: Donc, ah non. Ah non, bah, non, bah, non, 8 ans. Non non non, bah, il va de l'autre côté. Voilà. En fait, le soleil ne se couche jamais. C'est juste que la Terre tourne, le soleil tourne autour de la Terre.
2: Non. Et après, non.
0: La Terre tourne sur elle-même.
3: La Terre lancée, tous les complotistes.
0: Non, non, non.
2: La Terre plate.
0: Le Soleil, attendez, le Soleil tourne autour de la Terre.
2: Non, mais non.
0: La Terre tourne autour du Soleil. Oui, mais et en plus, elle tourne sur elle-même.
2: Mais oui, elle tourne sur elle-même avec la Lune qui tourne autour. Voilà. Et elle met un an pour faire le tour du.
3: Bon, autant t'en tue. Allez.
0: Non.
1: Tu vois, c'était plus simple.
0: Tout ça pour dire, quand il fait nuit, c'est qu'il est de l'autre côté.
2: Et voilà. C'est pour ça que quand il y a le décalage horaire, il fait jour en Australie quand il fait nuit ici.
0: Allez, on continue.
4: Salut, Chloé, c'est Augustine de la Moiselle.
0: Coucou.
4: J'ai une question pour toi. Est-ce que tu sais conduire un tracteur?
2: C'est une bonne question, ça. Est-ce que tu sais conduire un tracteur?
0: Alors oui.
2: Ça se conduit comme une merde. C'est compliqué.
0: Je conduis des moissonneuses-batteuses. Mmh. J'embrasse mon copain Freddy. La moisson, je l'avais notée cette année. Elle va peut-être arriver tôt, plutôt que les autres années. Et oui, des tracteurs aussi. Tracteurs avec parfois.
2: C'est le même principe, 1, 2, 3, 4, 5.
0: Non, certains. Plus tu prends des vieux tracteurs.
2: Ouais, c'est ça. Oui.
0: Et si t'as des tracteurs avec plus, moins, et t'as des tracteurs les plus modernes sont en automatique.
3: Le vieux, t'as un levier de vitesse entre les jambes.
0: J'ai conduit mon copain dont je vous parle. Il fait collection de tracteurs, il a des vieux Renault, vous savez, les oranges, quand on était gamin. C'est un peu sport à conduire, ça. Tu sens que c'est une génération. Mais oui, j'aime bien. Et j'aime tout ce qui est. C'est tout ce genre de trucs-là. Donc oui, j'ai conduit ça. Les camions américains, tout ça aussi, j'aime bien. Ça, c'est plus galère, par contre.

0: Bonjour, 6h du matin. J'espère que vous êtes heureux aujourd'hui. La semaine va à une vitesse. On est déjà jeudi. Jeudi 4 juin, je n'ai rien vu passer. C'est Europe 2 que vous écoutez. Bon, le bruit du casque, c'est stouf, c'est cadeau, c'était offert. 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
2: Bonjour, il est 6h et vers une amélioration de la couleur du ciel angevin ce jeudi, la météo dans deux minutes. On commence avec la Fédération française des trufficulteurs qui va tenir son assemblée générale annuelle à Saumur aujourd'hui et demain. Cet événement qui rassemble producteurs, experts, chercheurs, partenaires institutionnels et représentants des territoires sera doublé d'un salon dédié aux fameux champignons. Un homme de 95 ans porté disparu depuis mardi au bois d'Anjou a été localisé hier grâce à la gendarmerie qui a déployé une brigade cynophile. C'est un berger malinois qui a permis de retrouver le nonagénaire. À surveiller, environ 1340 cas de varicelle décomptés du 25 au 31 mai dans la région pays.

0: Ping des flots bleus, à poser des questions à des gens en bob. Je l'aime, ce jeu, je l'aime, je vous aime tous, j'embrasse toutes les Amel qui nous écoutent.
1: D'accord.
0: Amel Bent, Amel le doigt devant, Amel du vieux pain sur son balcon pour attirer les moineaux, les pigeons. Qu'est-ce que c'est beau aujourd'hui. On joue, attention, pour un très beau cadeau.
2: Et oui, Julien, on joue pour le magnifique bouquin de Jean-Michel Cohen intitulé Si tu veux un ventre plat pour cet été, tatoue-toi un nombril dans le dos aux éditions Régime.
0: Ah, qu'est-ce que c'est beau, qu'est-ce que c'est beau. On l'embrasse, Jean-Michel Cohen. On l'adore, on l'aime beaucoup, on parle radin. Julien, ouais. Il est pas radin. Julien, donne de l'énergie. De l'amour, du rire, Juju, il donne, donnez. Attention, Piet, il va jouer, oui. Piet, on cherche, on a vu que vous étiez bon en conjugaison, on va chercher des radins. Attention, top, c'est parti, je suis un gros français qui fonctionne grâce à l'argent des français, je suis surtout apprécié des vieux, mais je suis Pastana ou Prostamol, je suis radin. Les gens chez moi se paient des taxis à gogo, mais dans nos jeux, on offre des dictionnaires rincés, on possède plus de dictionnaires que toutes les FNAC de France réunies, je suis.
3: France Télévisions.
0: Ah oui, quelle belle réponse. Ah oui, France Télé, qui m'ont viré, qui n'offre que des dictionnaires à toutes leurs émissions. Allez rats. Qui offrent des encyclopédies, des arts de la salle de bain, en 6 volumes, les mêmes, depuis 74, qui proposent encore des bidets, des lave-linges vedettes, avec la mère de lit en plus. Je vous embrasse, j'embrasse la marque préférée de mes fans. Coucou Rock Éclair.
1: Merci Julien d'avoir été avec nous. On a Nikos avec nous maintenant.
0: Salut Nikos. Salut, bienvenue, salut fils. Comment salut. Ça va?
1: Bah, vous avez mis le générique de la Star, ça a repris la Star Academy?
0: Non, ça n'a pas repris, on vient de finir The Voice.
1: Ouais.
0: Mais je dis rien, vu les audiences. On fait moins qu'un youtubeur teubé qui ouvre des cartes Pokémon et qui est content d'avoir un Pikachu en double. Autant vous dire que la télévision va mal, Lou.
1: Oui, on comprend. Bon, sinon, Nikos, on voulait savoir si vous étiez radin.
0: Radin? Ouais. Pas du tout. Enfin, si. Ah. Je prends des photos de stars en noir et blanc, pas pour le côté artistique, pour économiser l'encre couleur. Bon, aussi parce qu'une cartouche couleur coûte environ plus cher qu'un week-end à Mykonos. Je suis en train de vendre sur Vinted des articles pour pouvoir m'en acheter.
1: Ah, vous vendez
0: quoi ? Je vends une veste en peau de serpent de Florent Pagny qu'il a portée dans The Voice en faisant un câlin à MB14. Je vends aussi une hémorroïde de Vianney. J'ai réussi à en avoir.
1: Ah bon ?
0: Il bouge moins sur son siège depuis qu'il fait des

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2: Voici en tout cas Jean-Enquête Exclusive qui a décidé, notre journaliste, de bosser sur, puisque vous savez qu'on vous offre des places, notamment pour Solidays, ouais, qui est l'un des premiers gros festivals, peut-être l'un des plus gros en France, et peut-être l'un des plus vieux. 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
3: Partout en France, des milliers de citoyens vont volontairement payer 280 euros pour dormir dans un sac plastique posé sur un champ de betteraves. Pendant 3 jours, ils vont appeler aventure, le fait de ne pas se laver, rencontre, le fait de partager une queue de 45 minutes pour des frites, et moment magique, le fait d'apercevoir la Seine entre deux épaules et un drapeau breton. Qui sont ces Français capables de

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0: président.
1: Vous êtes en communication avec le standard de la présidence de la République française.
2: Paris est
0: gay. Ouais.
2: Ouais. Tous ensemble, on chantera. Allez, Brigitte, t'as dans tes mains, là. Ouais. Sortez Wade un peu, là. C'est pénible.
3: Arrête, Emmanuel, c'est chiant.
2: Bon, d'accord. Bah, pardon.
0: Monsieur le président, on est là. Excusez-moi, pardon, on est à l'antenne.
2: Oui, pardon. Bonjour, les loulous. Comment allez-vous? Qu'est-ce que vous voulez?
0: Alors, ça va bien, merci. Vous voulez savoir si vous aviez été intraitable, comme vous l'aviez dit, monsieur le président, avec les casseurs de la finale, la Ligue des Champions?
2: Alors, déjà, excusez-moi.
0: Oui.
2: Je suis en train de.

0: suite. Côté foot, le SCO d'Angers n'a plus d'entraîneur après le départ annoncé hier d'Alexandre Dujeu. Et puis un mot de tennis avec la suite des internationaux de Roland-Garros. C'est une demi-finale dames sous tension à suivre cet après-midi. Ce sera entre l'Ukrainienne Marta Kostyuk qui sera opposée à la Russe Mira Andreeva. On va maintenant parler du temps.
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0: Après une matinée grise et faiblement pluvieuse, cet après-midi sera plus clémente avec une alternance de nuages et d'éclaircies. Ce qui demeurera, c'est le vent d'ouest assez fort et la fraîcheur. 20 degrés max sous abri, 14 pour l'instant à Muret-Rignier et Couflans. Scénario inversé demain avec une matinée partagée entre nuages et éclaircies. Puis le retour de faibles pluies l'après-midi, le vent aura faibli. Et côté température, elles évolueront sous abri sur la journée de 11 à 20 degrés.
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3: Le classement du Uber Eats Machine. Je sais que vous aimez le Uber Eats Machine. Le principe, il est très simple. C'est le classement de tout ce que vous avez le plus commandé chez vous cette semaine. Et c'est à la 10e place du classement de Uber Eats Machine. C'est la viande préférée des Français. Autant aux parents qu'aux enfants. On l'adore. C'est le steak. Tu vis

0: c'est bon un steak. Hein.
1: Il est parti.
0: Ouais, j'adore. Avec de la sauce.
2: Tu manges le steak. Ah, oui, avec tes potes.
1: Ouais,
2: tu manges le steak. Tu manges le steak.
1: Oh, tu veux plus. Faut y aller. Ok.
0: Ta gueule, on a compris.
3: Ouais. Voilà. Il faut leur entrer à la 6ème place du classement cette semaine au McDo. Tu peux en déglinguer une boîte de vin sans pression. Oh ouais, je peux vous dire que j'en fais partie. Ce sont les Nuggets.

0: C'est vrai, t'aimes bien?
1: Bah oui, j'adore ça! J'en ai pris hier!
0: Ok, pardon, excuse-moi, je savais pas.
2: T'en voulais pas.
3: Ouais, c'était en forme.
2: Troisième marche du podium, c'est la surprise. Oui, mais c'est logique. Avec les températures de la semaine dernière, ils ont pointé le bout de leur tête. On les met sur les barbecues, c'est très sympa, faut mettre plein de sauce, sinon c'est sec. Ce sont les
0: Ribs!

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1: Voici maintenant la révision pour ceux et celles qui sont en plein bac. J'ai décidé de vous aider et vous pouvez compter sur nous quand même parce qu'on n'est pas les derniers. C'est un monsieur qui va dans la rue poser des questions de conjugaison. Écoutez, alors, c'est tout ce qu'il ne faut pas faire.
2: Quand deux verbes se suivent, le second se met à...
3: À l'arrière.
2: À l'arrière d'où?
3: De l'autre verbe.
1: Ah ouais.
3: Ils se suivent.
2: Ils se suivent.
1: Ouais.
2: Quand deux verbes se suivent, le second se met à l'arrière.
1: Ah oui.
4: Bah
1: oui,
4: il faut qu'ils se suivent. Il est derrière quand
1: il est en
4: Il prend l'aspi.
5: Bah, ouais, il fait des appels de phare.
1: Dans les virages, c'est mieux. On continue avec cette jeune femme. Je rappelle la question. Quand deux verbes se suivent, le second se met à.
4: L'indicatif.
1: Ouais.
6: Exactement. L'impératif.
3: L'impératif.
6: Rimé.
3: L'impératif. Le deuxième se met à rimer.
4: Se met à rimer.
7: Faut faire de la rime.
1: Ouais, non, madame. Bon, alors, quand deux verbes se suivent, ouais. Le second se met à. Deuxième chance, madame.
6: En terminatif du sujet du cinquième groupe, pouf, verbe aller.
1: Alors, attendez.
4: Ah, génial, celle-là.
1: Attendez, je peux le réécouter, s'il vous plaît, celui-là.
6: En terminatif du sujet du cinquième groupe, du verbe aller.
8: Ouais, cela dit, c'est bien tenté.
4: C'est tout ce qu'elle a appris en 10 ans.
1: En terminatif du cinquième groupe du verbe aller.
5: Selon Pythagore.
1: Je sais même plus ce que ça fait. Les soirs de pleine lune. Allez, madame, allez, écoutez, je vous la refais une dernière fois, une dernière chance. Quand deux verbes se suivent, le second se met.

0: Allez, écoutez, je vous la refais une dernière fois, une dernière chance. Quand deux verbes se suivent, le second se met...
1: Quand deux verbes se suivent, le second se met à...
2: Suivre. Mais ils se suivent, ils vont dans la même direction. Ils marchent dans la main, together.
1: Together. Quand deux verbes se suivent, le second se met à se suivre.
2: Ouais, suivre.
1: Ah ouais. À suivre, c'est pas ça.
2: Oh merde. Ah ouais. Mais c'est quoi, à terminer? Ah, au pluriel, non.
3: Le verbe se met au pluriel.
0: Oui, on me dit que quelques profs auraient décidé de mettre fin à leur jour avec une tasse de café là, en disant il n'y a plus rien à faire. Ribéry, un petit mot.
4: Voilà, on dirait que c'était comme si qu'il n'y avait rien changé hier.
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0: Direction les 7h du matin, nous arrivons juste un tout petit peu avant, histoire de vous préparer, parce que ça vous évite le claquage. Oui. Parce que si on y va trop fort, si vous nous mettez... claquage.
3: Faut se mouiller la nuque.
0: Voilà, faut y aller très fort, sinon hydrocution. faut y aller tout doucement, vous savez que la rigolade ne peut pas se faire d'un coup, surtout au réveil, on peut se claquer quelque chose. Dans un instant, vous réentendrez le curé qui était passé dans l'émission de Julien Courbet. Bon, bah, tout le monde est en train de dire que...
3: C'est chaud, là.
0: Plus le mytho, quand même. Hein.
3: Ouais.
0: Voilà.
3: Là, ça va être dur.
0: Ah, là, c'est là, justifié, à part dire on s'est fait baiser comme des bleus. Bah, oui. Y a pas grand chose à dire. Eh bien, il était chez nous hier. Il a même révélé d'autres secrets, pas que Xavier Dupont de Ligonnès. Restez avec nous.
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1: Ça y est, l'affaire prend de l'ampleur. Faux curé chez Julien Courbet.
2: Visiblement, ouais.
1: Bon, moi ce matin, je suis arrivé au bureau très tôt. Ça puait le faux quand même.
3: Ouais.
1: Un prêtre qui appelle pour dire bon, allez, bien sûr, je l'ai confessé, bah, je vais tout vous raconter.
3: Et là, il risque quoi? Parce que quelqu'un qui va porter plainte contre lui?
1: Non, l'ARCOM.
4: Lui, faut le retrouver. S'il a pu l'appeler en appel masqué.
1: S'il appelle d'une carte prépayée, tu peux le retrouver ce que tu veux.
3: Ah oui.
4: On ne trouvera pas.
1: Voilà, bon. Écoutez, donc, je crois que c'est l'événement.
4: Parce qu'il nous a contacté, nous.
2: Ouais, il nous a envoyé un petit WhatsApp et on l'a rappelé. Je pense qu'il est avec nous. Le curé de Nîmes. Bonjour, monsieur.
5: Oui, bonjour.
2: Bonjour, mon père, pardon.
5: Oui, bonjour. Oui.
2: Apparemment, on dit que vous êtes mytho.
5: On dit que je suis mytho. Mais écoutez, je ne suis pas mytho et je vais vous le prouver, d'ailleurs.
2: Ah bah, allez-y, dites-nous ce que vous savez.
5: Alors, j'ai différents scoops.
2: Ouais, par exemple,
5: Neil Armstrong.
2: Ouais.
5: Bon, je peux vous confirmer qu'il n'a pas marché sur la Lune. Il a marché sur un Lego.
2: Ah bon?
5: Ben oui, puisque c'était un petit pas pour l'homme, mais un grand coup de pied au cul de son fils qui les a laissés traîner, vous voyez.
2: D'accord,
1: ça, c'est fou ça.
2: Et vous avez d'autres vérités?
5: Oui, alors il

0: Tu les vois les gros sacs énormes bleus.
1: T'as été à
0: une pharmacie à côté de chez moi à Boulogne. Le mec qui m'a tout refourgué et il m'a dit, je lui dis dans le collagène, mais je lui dis ça a pas de goût, il m'a fait oh.
2: Monsieur, c'est un braquage. Non, j'ai payé.
1: C'est le marin que t'as pris collagène.
0: Ouais, faut le mélanger dans le café. Bah, je peux te dire que tu prends du Voluto, du Rostruto, du Macchiato, ça a un goût de dégueulasse.
3: C'est censé te faire quoi le collagène?
0: J'ai pas compris. Bon, on m'a dit que c'était bon.
3: J'ai acheté quand même.
0: C'est moi, je suis un bon client. Moi, tu me dis.
1: Les tendons, tout ça.
0: Ouais, voilà, voilà, tout. Comme je suis un peu pourri.
1: La peau aussi.
0: Voilà, les nouvelles maladies d'enfants. Tiens, justement, on ne parle pas que des vieux. On va pas parler que de nous. Les maladies d'enfants, elles arrivent. Il y en a des nouvelles. Vous allez halluciner, puisque les enfants maintenant ont des maladies de vieux.
3: Il paraît.
0: Je vous expliquerai tout ça dans 3 minutes dans les champions du monde de l'actu. Alors non, on ne fait pas n'importe quoi avec sa semence et non, on ne met pas n'importe quoi dans un cercueil. Je vous en parlerai tout à l'heure. Et la France qui bosse et qui se lève tôt, chauffeur de balayeuse. Mais j'ai une info avant 7h, elle est hallucinante. J'ai une info, elle va vous plaire celle-là. Les gens qui ont plus de 40 ans, elle va vous faire kiffer. David et Jonathan se reforment.
2: Oh, mais non.
0: Le problème, c'est qu'ils n'ont qu'une seule chanson.
1: Parce que
3: pourtant, ils ont annoncé une tournée. Hein.
0: Voilà, c'est la seule tournée où tu vas mettre plus de temps à te garer qu'à écouter le concert. Mais
1: ah, c'est surtout si tu connais pas les autres.
0: Non, mais c'est surtout concert. Que ça va être. T'imagines en concert. Wouh ! Merci ! Vous nous l'avez redemandé ! Chanson !
4: Est-ce que tu veux vacances ? Moi, je n'ai pas changé d'adresse.
0: Merci, David. T'as été super. On voulait. Vous nous l'avez redemandé. La voici. Merci Mulhouse. T'en veux une autre? Celle-là, elle est pour toi.
2: Putain, c'est une nouvelle.
1: Une variante.
4: Moi je n'ai pas changé d'adresse.
0: L'ambiance est dingue ce soir, on va terminer, on va conclure, faut qu'on s'en aille. On a fait une toute nouvelle chanson, on vous le fait ce soir. C'est en exclusivité, je ne connais pas bien, on l'a jamais joué, c'est pour vous. Pour vos Mulhouse.
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2: Elle est nouvelle, mais on connaît les paroles.
0: C'est fou. Allez, 7h01, bonjour. Jeudi aujourd'hui, 4 juin 2026, je m'appelle Coé, j'embrasse toutes celles et tous ceux qui viennent de nous rejoindre sur Europe 2, les habitués qui sont là tous les matins, on est un petit peu votre habitude, votre réveil matin, et toutes ceux et celles qui nous découvrent peut-être, bienvenue, on est sur Europe 2.
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6: Bonjour, 7h et presque 3 minutes, gardez votre parapluie au moins pour la matinée en Anjou, on reparle du temps.

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1: Et notez que la fête du vélo se prépare en Anjou. Elle se déroulera le dimanche 21 juin cette année. Le parcours concernera la zone s'étendant du lac Domaine à Angers jusqu'à la Dringuette de Saint-Florent-le-Vieil. Environ 90 km seront réservés ce jour-là de 9 à 18 heures aux cyclistes. Vous trouverez toutes les infos pour y participer et faire le point sur les perturbations possibles lors de vos déplacements ce jour-là sur le site du département maine-et-loire.fr.

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1: Bonjour, bon réveil, bonne journée. Ah, moi je n'ai pas changé d'adresse. Il se reforme. Je serai, je pense, un peu. Bah, vous savez quoi ?
2: Où ça ?
1: Ça me fait plus kiffer de savoir qu'il se reforme que de savoir que Céline Dion fait 10 concerts de plus.
2: Oui, c'est vrai.
1: Qu'elle en fasse 10 de plus, ça n'en a pas touché une.
2: Non.
1: Mais alors qu'il se reforme, ça me fait presque plaisir.
3: C'est vrai que eux, s'ils font 10 concerts d'affilée, ça peut être long.
4: Non, mais ça fait 35 ans qu'ils se sont pas vus, les gars.
1: Ouais. Ah, mais moi j'aime bien.
2: Mais ils vont arriver sur scène, t'es qui, toi ?
4: Oh, Adrien, t'as pris un coup de pelle.
2: Ouais. David, moi.
1: T'as pris un coup de pelle, mon David.
2: T'as bien bouffé à la cantine, mon Dave.
1: Bon, ouais, mais il y en a un qui a pas bougé, je crois.
2: Ah ouais ?
1: Mais globalement, ils ont pas bougé. J'ai revu les deux séparément. C'est David Marouani, je crois. C'est le compositeur David Marouani. Ouais. Il a pas bougé, lui.
3: Et il a bossé pour Céline Dion et tout.
1: Il est toujours beau gosse.
2: Ouais. Ouais.
1: Et l'autre, il a jamais été le. Je sais pas dire que c'était le plus petit, là, un peu. Bon.
3: Ouais. Bouboule !
1: On va. Bon, il écoute comme nous tous. Hein.
2: Ouais, oui.
1: Une année, un gallon, un kilo. En parlant de bouffe, je voudrais mener l'enquête. Ça, c'est le... J'ai mis une vidéo sur les réseaux sociaux, ça, et j'embrasse tous ceux qui nous suivent sur les réseaux, puisque ce matin, on est sur Twitch, on est sur YouTube, Facebook et TikTok. Donc voilà, je vous fais rêver avec mes petits pains au chocolat. Donc ça veut dire que tous les matins, on a des petits pains au chocolat qui sont là-bas.
2: Ouais, c'est
1: et qu'est-ce qui se passe ? Je tourne l'assiette. Donc,
5: il était 7h05.
1: Entre 6h58 et 20h23.
2: Qu'est-ce qu'il y a ?
1: Voilà, il y a Thibaut qui a été, ça c'est un pain au chocolat normal.
2: Ouais. Ouais.
1: Donc quelqu'un s'est dit, tiens, c'est trop gros, je vais en prendre un bout, mais je vais jeter le bord dans le reste de l'assiette.
3: Ça c'est piètre,
1: Alors, je voudrais savoir qui peut bouffer un truc qui est quand même gros comme 2 pouces et se dit, non, ça c'est de la gourmandise, mais surtout,
2: le remettre dedans.
1: Tu sais, puis, on le replante.

0: J'imagine.
1: Bah ouais, mais logique, si tu bouges pas, tu bouffes gras. Ouais.
2: Non, mais il bouffe pas gras, il bouffe peut-être si croustille.
3: Ah bah ça va,
1: c'est pas grave.
3: Avec les chips de McFly et Carlito.
4: Les chips de McFly et Carlito, un testi grousti, une boisson énergétique de Squeezie,
1: un tacos complément pneu.
4: Voilà. Le tacos double frite, sauce algérienne. Avec double merguez, je peux te dire que c'est une alimentation saine. Hein.
3: Pendant 4 heures devant FIFA, et ça va bien. Hein,
4: tu savais que moi je connais une maladie de vieux qui est pire que l'infarctus, c'est le diabète de type 2.
1: C'est quoi ?
4: Quand t'as moins de 30 ans.
3: Ouais.
4: Elle est terrible celle-là.
3: Ouais, ouais.
4: C'est la Cyril Ferraud de type France 3.
3: Ah ouais, ah bah celle-là.
4: Tiens, tu passes devant ta télé, t'as moins de 40 ans et tu commences à faire. Ah, c'est bien.
3: Ah, j'ai mazout en 3 pots.
4: Ah ouais, franchement, je viens de comprendre Slam. Et ça, ce sont les premiers signes. C'est les gens qui disent, je viens de comprendre Slam. Oh là là, il a une Cyril Ferraud de type 3.
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4: Salut, c'est Bruno Mars, c'est Europe 2, bonjour. Aujourd'hui, nous sommes jeudi. Allez, la semaine est bientôt finie. On vous accompagnera jusqu'au bout.

0: Mito.
1: Alex Warren.
0: Le loyer va tomber aussi dans un instant. Ah oui, on peut pas prendre son petit pain au chocolat. Et quel est le morceau? Dans un instant, il y aura. Moi, je m'en fous, je balance. Il y aura. 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Ça vous fait un point de moins, et croyez-moi qu'avant de partir en vacances dans un mois, ça va faire du bien à tout le monde. Champion du monde de l'actu, le premier est un proche attentionné. Il a voulu glisser un petit flacon de parfum dans le cercueil d'un défunt parce que cette personne aimait le parfum. Parfumé.
2: Ouais.
0: C'est mignon.
1: Ah oui, c'est mignon. Ouais.
0: Avant de partir dans l'au-delà, oui, mais sauf que ce qu'il n'a pas prévu, c'est que la personne devait être incinérée. Sous l'effet de la chaleur, le contenu du flacon a dégagé une importante quantité d'énergie. La température de l'incinérateur est passée de 800 à 1100 degrés. Ils se sont dit, il y a un souci. Ça a obligé les pompiers à intervenir. Aucun blessé n'est à déplorer. Le crématorium a pu reprendre une activité grâce à un second incinérateur. Il n'y a pas de retard.
1: Ouais, voilà. Mais bon, t'imagines, ça devait fumer de partout et tout.
3: Bah, la ça sentait bon.
0: Oui, ça a senti. Et puis, est-ce que ça n'a pas accéléré la cérémonie?
1: Si, bah oui.
0: Est-ce que finalement. En rajoutant un peu d'huile. Est-ce que ça n'a pas eu un effet air fryer? C'est plus rapide, c'est moins gras, ça laisse la viande plus tendre. Pensez-y. Je le dis pour plus tard. Notre pitubé tes patatos en dessous, comme ça, vite fait. Deuxième champion, c'est un Irlandais, 33 ans. Alors voilà, ça fait partie des mystères de la vie. Il s'est injecté lui-même son sperme dans le dos pendant 18 mois pour soulager une douleur.
1: Oh.
0: Il avait vu ça sur Internet. Donc il prenait, alors vous avez compris comment
2: mais
0: ça se passait. Il mettait ça dans une seringue et il s'injectait ça, enfin on lui injectait dans le dos. Voilà, il est allé à l'hôpital parce qu'il avait un très gros gonflement du bas du dos. Les examens ont révélé qu'il s'était injecté ça se

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5: Alex Warren avant 7h30. La compile des impôts, ne la ratez pas, hein, parce que celle-là, je peux vous dire qu'elle parle à tout le monde, hein, que les petits impôts, des gros impôts, ça pique toujours à son cucu. On s'en occupera. Le son des réseaux, il prévient sa maman, oui, mais est-ce qu'il a eu raison de le faire? On en parlera tout à l'heure. Et puis Jean-Pierre Foucault, Patrick Sébastien pour la Villa des animateurs. Champagne, c'était un film, ça, sur M6. Si je ne dis pas de bêtises, c'est ça?
6: Comédie, ouais.
5: Comédie, voilà, française.
6: Exactement.
5: Que je n'ai pas vu. Et donc, on en parlera tout à l'heure. Oh, c'est moi.

0: impôts. La date limite est déjà dépassée pour notre département notamment, mais ceux à partir de 55 ont jusqu'à ce soir minuit pour réaliser leur démarche en ligne, sans quoi vous risquez des pénalités si vous êtes concerné. Une trêve toujours très fragile au Moyen-Orient. Le bilan est d'un mort et une soixantaine de blessés après la frappe iranienne à l'aéroport du Koweït hier matin. Et au Liban, des frappes israéliennes ont fait 9 morts. Hier, Israël et le Liban se sont accordés sur la mise en œuvre d'un cessez-le-feu conditionné à l'arrêt complet des tirs du Hezbollah. Cholet Basket pourrait dès ce soir se qualifier pour la finale du championnat de France élite de basket si l'équipe des Mauges s'impose sur Nanterre lors du match retour des demi à la Maigret face à Paris. À l'aller, les Choletais se sont imposés sur les Parisiens d'un petit point, 89-90. De foot, et le SCO d'Angers qui n'a plus d'entraîneur en titre après le départ annoncé hier d'Alexandre Dujeu. En tennis, on connaît l'ensemble des qualifiés pour le dernier carré à Roland-Garros. Les Italiens Matteo Arnaldi et Flavio Cobolli ont rejoint hier en demi-finale le Tchèque Jakub Mencik et le grand favori, l'Allemand Alexander Zverev. Ils joueront demain avant sa place aux demi-finales dames cet après-midi sur le court Philippe Châtrier. Tout de suite, on va parler du temps.
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0: Et après une matinée grise et faiblement pluvieuse, cet après-midi sera plus clément, avec une alternance de nuages et d'éclaircies. Ce qui demeurera, c'est le vent d'ouest assez fort et la fraîcheur, 20 degrés max sous abri, 15 degrés pour l'instant à Muret, Régnier et Écouflant. Scénario inversé demain, avec une matinée à partager entre nuages et éclaircies, puis le retour de faibles pluies l'après-midi. Les températures évolueront sous abri sur la journée, de 11 à 20 degrés, et le vent sera un peu moins fort qu'aujourd'hui.

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1: Et pourquoi, salut l'équipe. Eh bien, moi je suis chasseur livreur en Normandie, donc voilà. Tous les matins, vous m'accompagnez dans mes livraisons, et puis bah, l'après-midi, quand les journées sont un peu longues. Et en tout cas, super, continuer comme ça, c'est... Ça égaye mes journées, c'est super.
2: Ah, c'est gentil.
1: On rigole bien.
2: C'est le but.
1: Bisous, bisous.
2: Vous savez, merci mon ami, bisous. On n'a pas d'autres prétentions que ça, nous. Hein. Il y a des gens, ils sont là en disant premier sur l'information, premier sur le machin. Non, nous, on est là pour.
3: Si, moi, j'aimerais bien acheter un appart aussi.
2: Et donc
3: c'est ça ma prétention aussi,
2: ah, oui.
3: C'est un peu l'argent.
2: Ouais, ouais, bon, alors on va attendre un petit peu.
3: Ouais.
2: Tu sais, ah, bon, que. Ouais, il faut que. On va... Les audiences montent depuis un an.

0: leçon du contrôleur fiscal en septembre, c'est ça, hein, ouais. Pour celui qui n'a pas fait sa déclaration.
1: Je reviens te chercher.
0: Moi, vous me cherchez ?
1: Je savais que tu m'attendais.
2: C'est vrai, je savais que vous alliez venir, mais pas là.
1: Je savais que l'on ne pourrait.
2: On pourrait quoi ?
1: Se passer.
2: Ouais.
1: L'un de l'autre.
2: Bah, quand même. Mais là.
0: La chanson de celui qui usurpe une identité pour gratter les abattements.
3: Toi qui voulais toucher.
0: Toucher quoi ?
4: Toucher la CAF.
0: Bon, comme vous le remarquerez, il n'a pas eu le temps de faire la prod. Vous remarquerez que maintenant, nous faisons des productions minimalistes. On va la réécouter parce qu'elle est bluffante, celle-là.
3: Toi qui voulais toucher.
0: Attention, l'effet arrive.
4: Toucher la CAF.
5: C'est difficile de savoir où ça a été coupé.
0: Vous
5: hein.
0: savez, l'IA n'est pas prêt de rentrer dans cette émission, je vous le dis. La chanson de mise en garde, si tu déclares pas tes impôts. Ah.

0: Majoration.
1: Comme d'habitude.
0: On est là pour te prendre tout ton pognon.
1: Ça, on savait, hein.
0: Et si tu nous payes pas, on te prendra ton pavillon.
2: Corentin, reviens.
3: Pour l'instant, j'ai envie de refaire la première, la chanson officielle du site. Aujourd'hui, dernier jour.

0: un pompon gouvin.
1: Les gens, ils vont être déclarés, on fait un pompon gouvin, un pinocul quand même.
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1: Toute l'équipe est là. Le son des réseaux arrive dans un instant. Fallait-il qu'il appelle sa maman? C'est la question que tout le monde nous pose. Les Jean-Pierre Foucault tout à l'heure, le maillon. Non, pas le maillon faible. Question pour un champion. C'est tout ce qui va arriver à 11h. Qui veut gagner des millions? Bon, va me coucher, moi, ça ira mieux.

0: qui rien. Normalement. Si tout va bien.
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2: Nous sommes les seuls à vous offrir deux moments de conneries et de rigolades tous les jours. 7h-11h tous les matins et 15h30-18h pour vous raccompagner à la maison. Il prévient sa maman. Ça, c'est une bonne nouvelle. C'est dans le son des réseaux du jour. C'est un monsieur. Il a dû être invité chez un ami et sa maman lui demande si tout se passe bien.
3: Oui.
2: Jusque là, ça va.
3: Ouais. Bah oui.
2: Problème, c'est qu'il était un petit peu loin dans les détails qu'il donne à sa maman.
4: Bonjour maman. Maman, je t'appelle pour te dire que je suis en train de couler bronze. Voilà.

0: entre les garçons intéressés, les gars qui veulent juste une aventure d'un soir, les psychopathes. Je vais vous présenter la vidéo d'un monsieur qui recherche et qui mérite de trouver l'amour. C'est bien pour ça que je le passe dans l'émission. Oui. N'hésitez pas, si vous êtes intéressés, mesdames, je vous donnerai ses coordonnées ultérieurement. Bon, écoutez quand même l'annonce avant.
1: Je cherche une femme célibataire, je suis célibataire, je cherche quelqu'un qui est célibataire, pas une femme qui est célibataire parce que je suis quelqu'un qui est célibataire et je commence à en avoir marre maintenant. Je suis quelqu'un qui est célibataire et je commence à en avoir ras-le-bol. Je suis célibataire, je cherche une femme honnête et puis de la merde comme j'ai eu. Donc je cherche une femme honnête.
2: Célibataire.
3: Célibataire, monsieur.
0: Oui, célibataire. C'est sur adopteunouf.com que vous allez retrouver. N'hésitez pas.
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0: La villa des animateurs arrive. Jean-Pierre Foucault et Patrick Sébastien, ça promet.
4: Quand ça sonne comme ça. Quand c'est cash comme ça.
0: Aurore, tu es la gagnante des 10 000 euros du triple mix. Oh,
5: incroyable, merci beaucoup.
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0: Houdini.
1: Si on avait la version française, Houdini. Houdini. Ah. Si on avait la version française, ce serait moins bien. Il est très très fort, Gérard Majax. Il est super bon, Gérard Majax. Nous on avait Gérard Majax, ils avaient Houdini, nous on avait Gérard Majax. Et on avait Dominique Webb. Vous vous souvenez pas de Dominique Webb?
2: Ah non.
1: Les plus vieux s'en souviennent. Il passait le samedi soir à la télé, Dominique Webb, il y avait des femmes qui étaient en lévitation devant lui.
3: Et il en avait pas.
1: Et il avait des grands yeux bleus, puis tu sais, il regardait comme ça la caméra, puis il faisait flipper, il écartait ses yeux.
3: Il n'y en avait pas qui faisait des tours de magie pourris, là, qui parlait comme ça, là.
1: Ça, c'est le Garcimore.
3: Garcimore, c'est un magicien, lui, non?
1: Pas celle-là. Alors, ça, les plus jeunes, vous connaissez pas.
2: Ah non.
1: C'était un monsieur, il était espagnol, je crois.
3: Ouais.
1: Pas celle-là, télévision.
3: Il faisait que des tours de magie, mais pourris.
1: Il disait, choisis une carte. Elle arrivait, elle dit, pas celle-là, pas celle-là, non, pas celle-là. Et après, il montrait la carte, elle disait, c'est celle-là. Elle disait, non, ça ne marche pas. Mec, samedi soir, il passait, il y avait 20 millions de téléspectateurs.
3: Millions de téléspectateurs.
1: Ah, il avait deux souris. Tac, tac, tac. Et elle avait une souris qui passait d'un côté, il devait en écraser 12 sous la table, ça ne se voyait pas. Ah oui, c'est vrai, nous, on avait Garcimore, eux, ils avaient Houdini. Qu'est-ce que je voulais vous dire dans un instant? Ah oui, on a une info exclusive. Vous vous souvenez du faux prêtre qui est passé dans Appel à témoins?
2: Oui.
4: Oui.
1: Il s'est fait passer. Bon, ils se sont fait avoir, M6. Mais
2: Le tweet de Julien Courbet était très drôle.
1: Julien Courbet a fait un truc très drôle.
2: Ouais, ouais.
1: Il a dit, je suis allé, j'ai été enfant de cœur pendant 2 ans, j'ai mis mes gosses dans une école catholique. J'ai eu 2 communions et il me dit résultat, tout ça pour se faire avoir par un faux prêtre. J'ai trouvé ça très drôle. Bon, voilà, bon, ça arrive. Ça arrive. On ne peut pas avoir que des bons. On aura ça tout à l'heure. On en reparlera parce que nous avons les prochaines bandes annonces d'appel à témoins. Ah, parce que M6 s'est dit finalement comme ça a marché.
2: Bah oui.
1: Ça, l'émission a bien marché en plus. On dit comme ça a marché maintenant. Non, on va y aller, ça sert à rien de chercher les vrais, autant balancer les faux. Nous aurons la machine à café, on viendra sur la journée mondiale du naturisme. C'est aujourd'hui et Pierre et Maryse seront là avant 8h15 pour vendre des objets. Et Pierre dira encore 200 fois bonjour à Maryse. La Villa des animateurs, on parle de champagne, c'était sur M6.
2: Pas vu.
5: Non, c'est ce soir.
1: C'est ce soir.
2: Oui.
1: Ah bah verrez pas.
4: Avec
1: de Maison. C'est avec Stéphane De Groot, c'est ça, et François-Xavier de Maison. Est-ce que les personnalités de la villa ont déjà sorti le champagne?
2: C'est bon.
4: On va leur demander. Pour commencer, on a Jean-Pierre Foucault qui vient d'arriver. Bonjour Jean-Pierre.
6: Bonjour à tous. Comment allez-vous les amis?
4: Ça va bien, et vous?
6: Pas ouf.
4: Ah, oui. Oh non.
6: Hier, je me suis permis de faire un footing et j'ai rencontré des gens.
4: Bah, c'est bien, vous avez rencontré qui alors?
6: Un ambulancier, 2 infirmières, un cardiologue et un ostéopathe. Je vais faire comme quoi je ne vais pas courir.
4: Voilà.
6: Oublions cette minute sportive et soins. Et j'en tout de suite à qui veut gagner des millions. Attention, concentrez-vous, voici la question. À quelle occasion des fans ont-ils récemment débouché une bouteille de champagne pour

0: L'onion rings. L'onion rings.
1: Mais, oh.
2: C'est comme l'oignon, mais qui est resté trop longtemps au soleil. Putain, Europe 2 avant c'était la rigolade, quoi, on pouvait tout dire. Ouais, ouais, ouais. Je me souviens, il y avait Coé en 2006, il faisait n'importe quoi.
1: C'est familial,
2: dire,
1: là.
2: Il faisait dire des trucs à Nikos. Maintenant, c'est bon, dès qu'on dit Fion, il y a le directeur d'antenne qui pense qu'on l'appelle. Bon. Vous parlez de quoi?
1: On parle du film Champagne diffusé.
3: Donc, oui.
0: Ah, mais il est là.
1: Diffusé ce soir sur M6. Vous avez sorti le champagne.

0: Dans un instant, nous reviendrons sur la journée mondiale du naturisme pour tout savoir si on vous en parle à la machine à café. Et puis nous avons les nouveaux témoins qui arriveront dans le prochain appel à témoins depuis qu'il y a eu le faux curé qui s'est fait passer pour le gars qui avait confessé Xavier Dupont de Ligonnès. Et puis Pierre et Maryse seront là dans un instant.
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0: face à Paris à la Maigret. Le match retour des demi-finales du championnat de France élite. Côté foot, le SCO d'Angers n'a plus d'entraîneur après le départ annoncé hier d'Alexandre Dujeu. Et puis du tennis à Roland-Garros, demi-finale dames sous tension cet après-midi entre l'Ukrainienne Kostyuk et la Russe Andreeva. Et puis encore une matinée assez grise et passagèrement pluvieuse. Retour d'éclaircies cet après-midi avec un vent d'ouest qui restera fort. Pas plus de 20 degrés sous abri et 15 degrés pour l'instant en moyenne dans le département.
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0: Et la fête du vélo se prépare, elle se déroulera le dimanche 21 juin. Cette année, le parcours concernera la zone s'étendant du lac de Maine à Angers jusqu'à la Dringuette de Saint-Florent-le-Vieil. Environ 90 km de route seront donc réservés ce jour-là de 9 à 18 heures aux cyclistes. Vous trouverez toutes les infos pour y participer et faire le point sur les perturbations possibles lors de vos déplacements ce jour-là sur le site du département directement, maineloire.fr.

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2: Salut, 8h06, vous écoutez Europe 2, je m'appelle Coé, on est tous là avec l'équipe. Stouff, Pietre, Corentin, Vito et vous-même qui participez à l'émission quand vous le voulez en nous laissant des messages sur mon WhatsApp.
3: Salut Coé, salut l'équipe, j'espère que vous allez tous super bien. Bon bah c'était pour vous dire que je fais un projet éloquence en quatrième. Bon, je suis pas très heureux de le faire.
4: J'en ai un autre si vous
2: voulez. Voilà, merci.
5: Salut l'équipe, je viens d'écouter votre sondage là sur le tirage de langue qui ferait disparaître je sais plus quoi. Effectivement, j'étais en train de le faire, comme une partie de la France entière apparemment, puisque y a un camionneur qui s'est foutu de ma gueule en face de moi, mais qui était en train de faire la même chose. Donc voilà, ça marche. Allez, gros bisous à tous.
2: J'en étais sûr, ce truc. J'ai résumé quand même, oui. On a expliqué que si on tirait la langue 40 secondes par jour d'affilée, ça faisait du bien en gros au cerveau et ça t'enlevait du stress et du machin dans les zones.

0: carton.
1: Ouais, j'ai vu une pub à la télé, il faudra regarder pour Pierre et Maryse. C'est le nouveau strudel de Stoffler.
2: Ah oui.
3: Ah oui, ça va pas être facile ça. Et on les aura dans un instant. Il y aura le loyer qui va tomber dans quelques secondes. Comment on fait pour jouer Stouff?
4: On envoie un SMS au 7-12-13 en mettant loyer L-O-Y-E-R au début de son message et on laisse bien ses coordonnées.
3: Et une seule question vous sera posée. Quelle est la seule radio qui paie votre loyer? Vous me dites.
4: Oh,
3: bim, c'est gagné. Stouff, toujours. Ah, bosse aujourd'hui. La voix est revenue, je peux te dire qu'on va le rattraper hier.
4: Oui, bah oui, c'est revenu.
3: Oui, c'est revenu. Tu es dans la boîte à gants, elle a oublié dans le parking.
4: Ah,
3: oui.
4: Meilleur, ah, ça c'est catastrophique. Ouais.
3: Ça arrive au meilleur. Le top, ce sera quoi?
4: Le top, ce sera sur...
3: C'est dans la boîte à gants, le top.
1: Elle a mis la mémoire à la place.
3: La voix est revenue, mais la mémoire est dans la boîte à gants.
4: Ah, les menaces que nos parents nous faisaient à l'époque.
3: Ah, j'adorais ça.
4: C'est comme ça que des menaces de parents.
3: C'est vrai, mais il y en a encore des belles aujourd'hui.
4: Hein,
3: c'est
4: les mêmes.
3: Sauf que nous, nos parents, ils faisaient des menaces, mais il fallait se méfier parce que la menace, elle pouvait prendre vie.
1: Oui.
3: Aujourd'hui,
1: oui.
3: Je pense que les parents sont beaucoup plus modérés, la génération d'après, et qu'il y a des menaces, mais il ne se passe pas grand-chose derrière.
1: Les gamins peuvent porter plainte.
3: Oui, absolument. Pas on sûr. En parlera d'ici quelques minutes. C'est la journée mondiale du naturisme aujourd'hui, je vous le dis, c'est le 4 juin. Spécial anatomie humaine, si quelqu'un vous en parle à la machine à café. Qu'est-ce que la thyroïde?
1: Ça, c'est quand tu es accroché à une ficelle et que tu descends la montagne.
5: Non, la thyroïde.
3: Oui. La thyrolienne. Mais oui, mais c'est bien joué quand même.
5: Bien confondu.
3: C'est pas facile. C'est très féminin. Les hommes ont souvent aussi des problèmes. Bizarrement, c'est plus féminin.
1: C'est une glande dans la gorge.
3: Oui,
4: c'est un organe. Ouais.
3: Qui régule quoi, Stouff?
4: Bah, les hormones, en fait, c'est le métabolisme de base qui est contrôlé par la thyroïde.
3: Et quand la thyroïde merdouille, tout merdouille.
1: Ouais.
3: C'est un truc de fou. Hein. Qu'est-ce que le pharynx?
5: C'est en Égypte.
1: Ouais, c'est le truc qui vient avec la plus de nez, là.
5: Ouais.
3: Non, c'est qui ressemble à un chien avec
5: ouais,
3: des.
5: Exactement.
3: Ah, dis donc, le pharynx, il est là. Ouais. Les enfants, ne retenez pas ça. C'est la voie de passage qui se trouve dans la tête et le cou qui fait partie de l'appareil digestif et de l'appareil respiratoire.
1: Ah, ça me dégoûte, rien que d'y penser.
3: Ouais. Et la moelle spinale? C'est quoi la moelle spinale?
1: Ah, ça, je sais. C'est le petit truc que tu fais tourner et qui est plus à la mode, là. Tu mettais dans tes doigts.
3: Et oui, la moelle hand spinner, bien sûr.
1: C'est pas ça?
3: Mais non, la moelle, c'est pas ça.
5: Je connais pas du tout la moelle spinale.
3: Premier qui me dit ça se met sur une tartine et ça je mange bien grillé.
4: Ce que j'allais dire.
3: Non, c'est un cordon situé dans le canal vertébral qui prolonge le tronc cérébral et s'étend jusqu'à la deuxième vertèbre.
1: Ça c'est pointu. Hein.
3: Et le cubitus, qu'est-ce que c'est?
1: C'est la os du bras qui t'aide à porter les cubis.
5: Ah, c'est ça.
4: C'est un personnage de bande dessinée.
3: C'est un gros chien dans la BD.
4: Oui.
5: La pas sodomie grecque.
1: Moi je pensais que
3: la quoi?
5: Sodomie grecque, non? Ouais. Cubitus ou romaine, non?
4: Quoi?
2: Moi je pensais que c'est une position du Kama Sutra.
5: Ouais. Ouais,
2: le cubitus.
5: Allez, on va faire la cubitus.
2: Allez, cubitus.
3: Je viens de la comprendre. Allez, les Romains ne disaient jamais subit.
1: Ils disaient cubitus.
3: Les sodomies, ils disaient cubitus. C'est un terme latin qui désigne l'os du coude de l'avant-bras.
1: Tu vois, c'était moi qui étais le plus près.
3: Et ça n'a donc aucun rapport avec les horreurs que vous disiez.
4: Oh là là.
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3: 8h13. Dans un instant, on reste avec nous.
1: Ah oui,
3: désolé.
4: Oui, bah oui.
3: Désolé.
1: Ah oui, bon, ça va.
3: Dans un instant, nous serons avec Pierre et Maryse.

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3: C'est le moment de retrouver Pierre et Maryse. Juste après, vous entendrez ça. Rihanna. Ah, I'm in love. J'adore ce titre de Rihanna. Jamais su le chanter, mais comment il s'appelle ?

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1: Un message, Maryse.
2: Ah, attendez, c'est bon.
1: Bonjour Maryse.
2: Ah, bonjour Pierre.
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0: Nous aurons un beau roman, une très très belle histoire, spéciale Coupe du Monde, puisque ça y est, c'est dans quelques jours. Ceux qui s'en foutent du football, bon, ça va pas les gêner plus que ça. Et les moins grosses têtes, avant 9h du matin, j'appelle quelqu'un pour le loyer, on y va. C'est peut-être vous, le téléphone peut sonner. Soyez à côté, tous les jours à la même heure, donc en théorie.
1: Allô ?
0: Bonjour Céline.
1: Bonjour.
0: Comment allez-vous ?
1: Très très bien.
0: Je suis l'inconnu de 8h27.
1: Oui, je pense reconnaître la voix.
0: Oh, on dit ça, puis vous savez. Quelle est la seule radio qui paie votre loyer ?
1: Europe 2.
0: Excellent, ça, c'est excellent. Bravo, bonne réponse.
2: Bravo.
0: Ma petite Céline, où est-ce qu'elle habite, oui. Céline ?
1: À Lincelles, à côté de Lille.
0: Très bien. Comment va le nord de la France aujourd'hui ? Est-ce qu'il fait beau ?
1: Non, il pleut beaucoup.
0: Je crois même que vous aviez du vent. Dans le nord, il y avait eu du vent.
2: Partout.
0: Je crois que ça s'arrange vendredi. Ça se redétraque samedi.
1: C'est cool.
0: Dans le nord, il y a des phases. Il faut les prendre tout de suite. Sinon, c'est. Tu fais quoi dans la vie, Céline ?
1: Je suis gestionnaire en assurance.
0: Oh, très bien. Ça se passe bien le boulot ? Sympa. Tu bosses avec Cerise ?
1: Non, avec les anciens vélos.
2: Je l'ai pas.
0: C'est la MAF ?
1: L'équipe Tour de France.
0: Cofidis,
2: AG2R,
0: la mondiale. D'accord, ok. Bon, on leur fait des bisous. Combien le loyer ? Raconte-moi.
1: Alors, c'est un peu beaucoup quand même.
2: On
1: est sur 1163,80 €.
0: 1160. Quoi, dis-moi le montant. J'arrive même pas à le retenir tellement il est élevé.
1: 1163,80 €.
2: Tu nous fais cadeau des 80 centimes.
0: Non. Le montant, c'est le montant. Les jeux. On n'est pas sur une autre radio ici.
2: Ouais.
0: Que sous prétexte que le salaire est trop élevé, tu le gagneras pas. Non,
2: d'accord.
0: Monsieur. Nous, on va jusqu'au bout. 1163,80 €. Je demande à ma comptable. Josiane, c'est Coé pour le loyer, ma Josiane. Elle va sauter, tu vois.
3: Je saute, hein. Ah.

0: Europe 2 partout dans le monde et sur le streaming. Pour avoir une qualité démente, on a embrassé un jeune homme qui a joué avec nous hier, qui est pharmacien à Tunis.
1: Oui.
0: Et il nous écoute en direct à Tunis tous les jours. Bisous à toi et bisous à vous tous qui nous écoutez partout. Pareil, sur les réseaux sociaux ce matin, vous pouvez nous voir en images en plus. On est sur YouTube, on
1: en
0: est
1: couleur.
0: Bientôt en 3D. On est sur TikTok.
1: Facebook.
2: Twitch.
0: Facebook. Et je vais peut-être l'écrire, non, YouTube. Ça m'éviterait de réfléchir à chaque fois. C'est 8h32. Le top de Soufari, pour l'instant les news.
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4: Bonjour, 8h33 et deux demi-journées, deux ambiances météo ce jeudi en Anjou. On reparle du temps à la fin de ce flash. Sortir d'abord avec la première édition de l'American Drive-In Festival. Ce sera samedi à Jalet, dans le Choletais. Un rendez-vous 100% ambiance US des années 1950 pour découvrir les belles américaines et les véhicules rétro exposés sur place. Au programme, bourse d'échange, brocante, concert et en toute fin de journée à 22h, une projection plein air du film Grease. Un homme de 95 ans porté disparu au bois d'Anjou a été retrouvé hier et localisé grâce au déploiement d'une brigade cynophile et particulièrement grâce au flair d'un berger malinois. Ailleurs dans l'Ouest, la cour d'assises de Loire-Atlantique rendra aujourd'hui son verdict dans le procès de Martin Ney. Le pédocriminel allemand quinquagénaire est jugé pour l'enlèvement et le meurtre de Jonathan Coulon, 10 ans, disparu au cours d'une classe de mer à Saint-Brévin-les-Pins au printemps 2004. L'info ce matin, c'est aussi dans le pain, les céréales ou encore les pommes de terre, le cadmium qui est présent dans notre alimentation dans des proportions trop importantes alors qu'il est considéré comme cancérogène. L'Assemblée a adopté hier un texte écologiste pour limiter l'exposition de la population à ce métal lourd toxique. Il prévoit une réduction progressive de son taux dans les engrais phosphatés. Des dizaines de gendarmes toujours mobilisés autour de Fleurance dans le Gers pour tenter de retrouver la jeune Liana. La collégienne a disparu depuis vendredi et l'homme de 41 ans suspecté de l'avoir enlevée continue de nier les faits.

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1: Coucou l'équipe, je suis morte de rire. Je viens d'écouter le nouveau jeu là, avec le père et la fille. C'était magique, magique, magique. Il faut continuer à faire ça. Je me souviens d'une que vous aviez fait, je ne sais plus comment ça s'appelle, où le fils appelait son père pour lui dire... qui dealait de la drogue ou un truc comme ça, je crois, c'était il y a quelques années, et c'était à mourir de rire. Ça m'arrive encore de le re-regarder parce que vraiment c'est extraordinaire. Donc, continuez comme ça. Bisous, bisous.
2: Merci
1: bonne
2: beaucoup.
1: Journée, l'équipe.
2: Merci, t'es un amour. Pour ceux, et ceux qui ont raté hier. Hier après-midi, entre 15h30 et 18h, on a refait une petite séquence. Ça s'appelle le coco. Comment on appelait ça?
3: Coco, vous
4: SOS Coco.
2: SOS Coco. Pour les gens qui ont quelque chose à dire, mais qui, voilà, qui ont besoin de nous pour que ça passe un peu plus en finesse ou carrément énerver la personne. Et la demoiselle a fait croire à son père qu'elle avait été avec un mec qui était le double de son âge.
3: Oui.
2: Et on a refait quelque chose qui traîne sur les réseaux sociaux et sur notre chaîne YouTube d'ailleurs. On en a des centaines de canulars comme ça où la personne, on lui donne 5 phrases et elle devait répéter les 5 phrases. Hier, elle l'a fait, alors ça va de. On va l'appeler je suis enceinte, etc., etc. Le père, on est tombé sur un papa portugais qu'on a rappelé, qui était déjà en voiture 5 minutes plus tard.
5: Il était sur la route, là.
2: Il avait quitté le boulot, il était sur la route. Ça a été, honnêtement, un moment de rigolade. On va vous mettre la vidéo sur YouTube. Là, j'attends, tiens, les gars, si vous pouvez me dire quand est-ce qu'elle sera mise sur YouTube. Je pense que ça va être ce week-end. Je pense qu'on va la mettre à 18h samedi ou dimanche. Je pense que si vous ne l'avez pas vue, d'abord c'est à réécouter en podcast et vous allez adorer. Une belle histoire, un beau roman. Dans un instant, je vous présenterai Tim Payne. Il y a peut-être des gens qui commencent à le connaître.
5: Moi, je vois qui c'est. Ouais.
2: Alors, si vous suivez un peu l'univers football, si vous ne connaissez pas, bah, malgré tout, c'est une belle histoire quand même.
5: C'est génial.
2: Je vous parlerai de tout ça tout à l'heure. L'équipe est en forme ce matin.
6: Oui.
2: C'est jeudi, pourtant d'habitude, le jeudi, on est souvent un peu fatigué. Ce matin, on a une belle forme.
5: Je crois qu'on a une bonne journée qui nous attend aussi. Donc,
2: oui, parce qu'on a l'émission cet après-midi. Puis entre les deux, on s'est dit, tiens, si on rajoutait un petit pilote, un petit machin, un petit truc, une idée qu'on voulait essayer pour une chaîne de télé.
5: Ah, voilà. On s'ennuyait un peu entre 11h et 15h30.
2: Le gars nous a dit, vous avez combien de temps? On a dit, on a eu un temps de déj, il a dit, vous déjeunez plus. Voilà. Ouais. Et on a dit, si, on pourrait peut-être déjeuner. Il a dit, non, je vous ai vu sur la vidéo, vous pouvez sauter un repas. Ne vous inquiétez pas, vous en remettrez, le corps tiendra. Une info est tombée. Alors ça, il faut que je vous la raconte sur le corps des femmes. Stouf, ça tombe bien parce que dans un instant, c'est ton top.
6: J'en ai un surtout, vas-y.
2: Bah oui, on l'a vu. C'est un, mais je sais pas.

0: ça peut arriver vite. Le gars, le père, il met les gants, c'est comme ça, il attend. Allez, allez, un petit souffle, le temps du jour.
1: Oui, je vais parler des menaces de nos parents à l'époque, qui sont peut-être encore valables aujourd'hui. On avait le fameux si tu rentres, tu ressors plus.
2: Ah, oui.
1: Celle-là, elle est plus compliquée aujourd'hui, je pense.
0: Ah, t'as eu ça, toi? Tu rentres, tu ressors
1: plus. Mais tu sais, t'allais avec tes copains, tu faisais du vélo,
0: ah,
1: machin.
0: Pas
1: et des fois, t'avais pas prévenu. T'avais pas prévenu, et puis tu mettais longtemps, et puis t'avais soif. Donc tu disais, je vais rentrer à la maison, juste boire un coup, et je vais ressortir. Mmh. Et là, ta mère, elle te chopait. Hé, là, si tu rentres, tu ressors plus.
0: Ah, non, mais c'est vrai.
1: Grosse menace.
0: Ouais, t'as raison.
1: Donc tu restais avec tes copains, jouer dehors, puis si t'avais soif.
0: Ce qui est fou, quand même, c'est qu'on se rend compte qu'aujourd'hui, nos enfants, quand ils sortent, on est devenu ultra parano.
1: Ah bah maintenant, oui,
0: envoie-moi un SMS quand t'arrives. Envoie-moi un SMS sur la route. Envoie-moi un SMS pour dire que t'es dans le Uber. Envoie-moi un SMS pour dire que t'es chez ton copain.
2: Déjà, non, mais on les piste déjà.
0: On les piste, on les trace. Téléphone. Vous imaginez qu'avant, notre génération, quand on partait à vélo, nos parents n'avaient pas de nouvelles pendant 6 heures.
2: Ouais, ouais, ouais.
0: Mais alors, il n'y avait pas de crainte. Il revenait, il fait « Oh, le vélo, il n'est pas là. » Bon, ouais. Pas de...
3: Au-delà des parents et des enfants, le mec qui avait une maîtresse, il était tranquille aussi. C'était mieux avant.
2: Ah, je pense qu'il fut un temps. Enfin bon.
1: Fais
2: un FaceTime. Fais-moi un FaceTime. T'es où là?
0: Toi aussi, t'as eu droit à ça? Le FaceTime où t'es un pour le boulot. Dans après un spectacle, un machin et tout. Mais moi en FaceTime, pourquoi? Y a rien. Je suis. Non, non, mais si j'ai envie de te voir. T'as envie de voir ce qu'il y a autour, surtout. Pourquoi tu regardes pas ce qu'il y a à droite? Non, ça va. Très très gros plan avec l'œil.
1: Haute menace, à l'époque, si vous aviez fait une bêtise, généralement,

0: En très très gros plan avec l'œil.
1: Haute menace. À l'époque, si vous aviez fait une bêtise, généralement, vous étiez en voiture avec vos parents et là, vous aviez attends qu'on arrive à la maison. Attends qu'on arrive à la maison, tu vas voir.
2: C'est ça. Moi, ça.
1: Du coup, t'avais un petit suspense pendant beaucoup de minutes où tu disais qu'est-ce qui va se passer quand on va arriver à la maison.
0: Attends qu'on arrive à la maison, t'avais envie de dire on va faire un détour.
1: C'est ça.
3: Avec le père qui essaye de t'attraper, là, il n'arrive pas.
1: Attends qu'on arrive à la maison, tu vois.
3: Tu vas voir, toi.
2: Et si vraiment il y a clignotant.
3: Arrête de choper, là.
2: Et si vraiment il y a clignotant à droite, frein à main, c'est que t'as été trop loin.
0: J'ai souvenir de ça. Tu viens de me rappeler le souvenir de mon père, pas souple,
2: qui tendait le bras
0: et qui essaye de te choper à l'arrière, mais il n'y arrive pas.
3: La voiture qui mord la manquette. Remets un coup de volant parce que là on va aller dans le fossé.
0: Chérie, on va aller dans le mur. Oui.
3: C'est tellement ça.
1: On avait aussi quand ta mère te trouvait insupportable et là elle utilisait l'arme ultime, c'était je vais appeler ton père. Là c'est plus je vais appeler ta mère, j'ai l'impression
0: Moi j'ai toujours dit vois avec ta mère.
2: Moi mes parents étaient divorcés depuis que j'étais gamin et ma mère dès qu'elle voulait me menacer, elle me dit attends, je prends le téléphone, j'appelle ton père. Et
1: là, c'est ça. Tu faisais pas le malin.
2: Ah oui.
1: Voilà. Il y a aussi si tu rangeais pas ta chambre, tes jouets ou que tu mangeais pas tout ce qu'il fallait dans ton assiette, tu avais je vais tout donner aux enfants pauvres. Tu vas voir là. Tu vois, il y a des petits enfants, ils ont rien. Et bon, allez, on va tout leur donner.
0: Moi, mon père, il ouvrait la porte. Bon, quand il arrivait à l'ouvrir, parce qu'il y avait des trucs par terre, donc il poussait. Tu sais, ça faisait chasse-neige. Il poussait, il faisait je fais passer les ordures. Je te préviens, je vais faire passer les poubelles.
4: Hein. Moi, ils sont passés par la fenêtre. Mes affaires sont déjà passées par la fenêtre. Hein.
1: C'est vrai.
0: Qu'est-ce qu'on est bordélique. Et enfin,
1: il y a la fameuse, quand t'as fait une bêtise. Tu la vois celle-là. Alors la main levée, mais tu la vois celle-là. Elle est tendue, elle va tomber. Hein.
0: Attends,
1: Mais elle restait quand même longtemps.
2: La salade à cinq doigts.
1: Elle restait quand même longtemps en l'air. Le temps qu'elle te dise, elle est tendue, elle va tomber. Attention.
0: Mais les chambres en bordel, ça marche encore parce qu'il y a un monsieur qui vient chez moi de

0: Et est-ce que moi je suis nul? Moi je te fais les carreaux, il y a des trucs que je peux faire, mais alors ça, je fais les carreaux, il y a plus de traces après. Ouais. Moi je suis comme le mec au feu rouge, tu sais, il te met un chip-chip, tu dis oui pour lui faire plaisir, il t'a mis les carreaux plus dégueulasses qu'avant. Bah moi c'est un peu mon truc, tu vois les traces de raclette, donc tu prends un spécialiste, le gars il le fait, et donc il fait toutes les pièces de la maison, il a l'habitude. Et j'ai vu ma Victoire, ma belle-fille qui passe, et je dis vous pourriez éviter de passer par ma chambre parce que c'est un champ de bataille, donc. Et puis parce qu'elle avait honte, elle avait ouvert sa valise, il y en avait partout. C'était le même truc. Donc comme quoi, à tout âge.
1: C'est tendu. Ah oui.
0: C'est du bordel et je lui ai dit, hein, il est tendu, l'élastique.
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0: porter un trophée. Ouais, le mec, il sait rien faire.
1: Et ça va être la, tu vas voir, ça va être la star du mondial.
0: Je te le dis, ouais. Parce que la Nouvelle-Zélande au foot, c'est un peu comme la France au tennis, vous voyez.
1: Ouais.
0: Hein, on dit souvent.
1: Ils font les petites marionnettes.
0: Voilà, t'as compris quoi. Allez.
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0: Merci d'être là. On revient dans un instant avec les moins grosses têtes. C'est Europe 2.
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0: quoi, c'est quoi aujourd'hui?
1: C'est la fête de la radio, aujourd'hui et demain.
0: Ouais, bah,
1: ça t'y arrive toujours pas?
2: Mais c'est là que tu prends des trop gros bouts à chaque fois.
0: Mais non!
2: Si, en fait, si, si, si le mec il dit j'ai pris qu'une bouchée, bah oui, mais sur la bout de ta bouchée, c'est une demi-baguette.
3: Comment ils s'appellent ceux qui mettent des épées dans leur bouche là qui...
0: Les fakirs.
3: Les fakirs, bah lui il fait des baguettes lui.
1: J'ai un petit message sur Facebook qui nous dit « Hello l'équipe, Piet, je t'aime, je suis fan de toi. »
0: Merci.
1: « Je pense me faire un poster de toi très rapidement pour le mettre quelque part dans mon appart. »
0: Moi, j'ai une idée.
1: « Et Koé, merci de m'avoir eu dans tes bras quand j'étais petit. » Je suis pas quelqu'un qui t'a
2: signé GG le Rougier.
4: Vous savez, non, mais le nombre de photos que j'ai fait avec des avec aussi des enfants qui de maintenant sont devenus grands.
3: Bah oui.
4: C'est le nombre de tu fais des photos la séance à la fin des spectacles ou des machins, des gens qui disent vous pouvez faire une photo avec mon fils, etc. Si ça a été fait il y a 20 ans, je me dis que maintenant les mecs font 1m80 et ils ont une photo où je les tiens.
2: C'est vrai qu'il faut refaire la même photo.
0: Ouais,
2: c'est le mec d'un mètre 80.
3: Alors c'est une équipe forte.
4: Très bonne idée. Qu'est-ce qu'il y a d'autre, Stouff?
1: Dernier message de Florian Leroux qui nous dit je kiffe toute l'équipe, je suis commercial et toujours sur la route. Vous accompagnez tous mes trajets en direct ou sur l'appli. Je reste seul dans la voiture, même sous la pluie.
4: Vous savez qu'on était en train de se dire, on a eu aussi beaucoup de réactions sur les parents, les papas vénères qui étaient en train de conduire et qui, sur l'autoroute, des fois, à l'époque, quand on était gamin, voulaient taper les enfants.
3: Oui.
4: C'est, ils étaient comme ça, ils étaient accrochés, puis ils essayaient de taper, puis comme ils n'avaient pas le bras assez long, ils tapaient ce qu'ils pouvaient, un genou.
2: Et t'as la ceinture qui bloquait.
4: Mais Piet nous a dit un truc très intéressant, c'est que maintenant avec les nouvelles technologies.
2: Ah bah, les voitures autonomes, t'as un bouton à appuyer.
4: T'auras les parents maintenant, les pères énervés, ils ne s'énerveront plus, ils diront très bien. Ils appuieront sur le bouton, ils auront 10 secondes avant que ça se déclenche.
2: Avec les voitures chinoises.
4: Ils appuieront sur le bouton, le siège tournera tout seul. Le gamin de l'autre côté, il aura aussi son siège, il tournera dans l'autre sens.
2: Là, ça marche plus du coup. Merde.
4: Allez, 8h55, les moins grosses têtes. On y va, c'est parti.
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4: Oui.
1: Et tout de suite, c'est l'heure des moins grosses têtes avec Laurent Ruquier.
5: Bienvenue à tous et bienvenue dans les moins grosses têtes. Avec aujourd'hui autour de la table, en cette journée mondiale de naturisme, c'est celui qui au Cap d'Agde est surnommé la beauté de la baie des cochons, Stouff. À ta gauche, bon, lui, c'est, je vais vous dire, tout nu, c'est la lettre B minuscule, tout fini avec un petit bidou, Pietre.
2: C'est méchant.
5: À ses côtés, si Pietre nu est le B minuscule, lui c'est le B majuscule, grand 1. Et le réalisateur de cette émission, quand il est nu, c'est le Q majuscule, un grand costaud avec une petite queue. Une queue de travers, bah oui, c'est le Vito,
2: la virgule là.
5: On va faire une seule question, on est très en retard. Une

0: C'est Europe 2 que vous écoutez, la fête de la radio, on en parlera dans un instant, on remettra plein d'extraits. Tiens, moi-même, j'ai retrouvé des photos qu'on m'a envoyées hier de plus jeune. Oh là là, oh là là, la vérification de l'horoscope, le devine actu, et Didier Deschamps qui nous parlera du match de foot de soir.
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0: Direction les infos de 9h, merci de nous avoir choisi. Venez rigoler avec nous.
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16 degrés pour l'instant à Muret-Reignier et Couflon. Scénario inversé demain ensuite avec une matinée partagée entre nuages et éclaircies, puis le retour de faibles pluies l'après-midi. Les températures évolueront sur la journée sous abri de 11 à 20 degrés. Peu d'évolution donc à attendre.

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2: Bonjour Chloé et toute l'équipe, je suis dans le 18, dans le Cher.
3: Salut.
2: Ce matin j'étais un peu jalouse parce que mon frère il est passé à la radio alors que moi je peux passer.
3: Oh.
2: Et du coup oui. J'aimerais bien passer à la radio. Et j'adore les chiens. Et continuez comme ça. Bisous.
3: Alors effectivement, bon, il y a plusieurs idées oui. qui se sont mélangées pêle-mêle.
4: Les petites infos.
3: Je passe à la radio. J'adore les chiens. Et voilà. Bon, effectivement.
5: Bah mais, voilà, tu es passé.
3: Mais quand tu veux.
5: À l'école là.
3: Mais quand tu veux même plus. Ah bah là, oui. Oui, là, elle est certainement à l'école. C'est-à-dire qu'elle est repassée à la radio, mais elle s'est toujours pas entendue.
5: C'est ça.
6: Ouais, oui, et demain, il y a le chien qui va appeler pour dire non plus, je suis pas passé.
3: Quand ça veut pas. Hein. Tiens, parlant de chien tout à l'heure. Dans le bâtard du jour, c'est un ouais. chien.
6: Ah bon?
3: C'est un chien. Et pourtant,
6: généralement, c'est gentil les chiens.
3: Ouais. Ah oui, mais j'ai pas dit qu'il était méchant. J'ai dit qu'il était un petit peu bâtard, celui-là.
4: Ok. Ah, c'est
3: ça. Je vous en parle. Non.
5: C'est le rôle des chiens.
3: C'est son attitude. Je vous en parlerai tout à l'heure. Nous aurons un sondage tout à l'heure vers la fin de l'heure. Ce sera quoi?

0: qui dit toujours cette phrase, c'est payé, c'est oublié, et oui, il a pas tort. C'est qu'à un moment donné, tu fais ton truc et puis de toute façon, c'est ce que tu dis. Faites de la radio.
1: Ouais, voilà.
0: C'est aujourd'hui.
1: Le moral un peu, là,
0: on m'a renvoyé une photo de moi qui date d'M40. Je vais la publier. Même moi, je me demande si je vais la publier.
1: Pour ça, même toi, tu sais pas où t'es sur la photo.
0: On est en 92.
2: Elle est en couleur.
0: On est en 91.
1: Mais elle est floue.
0: Elle est floue, limite en couleur. J'ai une chemisette, mon ami.
3: T'as eu un problème avec les chemises.
0: Les fringues.
3: Ouais.
0: Longtemps. J'ai longtemps cherché mon style et je le trouvais pas.
3: Ouais. C'est ouais. C'est
0: ouais, vrai, j'ai longtemps. Ouais, j'étais pas.
2: Ça devait être à la mode à l'époque.
0: Comment?
2: Ça devait être à la mode à l'époque.
0: Non, je suis même pas sûr. Je pense qu'à chaque fois, j'étais dans une mode qui était pas vraiment celle-là, ouais, ou trop en avance, ou trop en retard, ou pas de chez nous. Enfin bon. En tout cas, pour la fête de la radio, ce média qu'on adore,
3: bah oui,
0: nous on en est fan, voilà, parce que même si aujourd'hui il y a les réseaux sociaux, ça nous empêche pas d'être dessus, il y a la télé, etc. Mais la radio,
4: toutes c'est les radios, même les associatives. Hein.
0: Mais oui, mais c'est un moment où vous parlez dans un micro, parfois les gens s'imaginent, vous êtes dans un studio gigantesque, et chaque fois qu'ils viennent nous voir, ils font, bah, c'est tout petit. Et c'est vrai, ça par contre, c'est un truc que j'ai jamais compris. Alors là, je peux vous le dire, je le pense vraiment, les groupes de radio qui gagnent des millions en faisant de la radio et qui mettent toujours dans des immeubles entiers 20 mètres carrés pour le studio de radio, je trouve que ça, par contre, c'est un irrespect.
2: C'est vrai que c'est pile poil.
0: Parce que pour les comptables, t'as 257 mètres carrés. Pour tous les commerciaux, t'as 800 mètres carrés. Ouais. Et toi, qui fais gagner l'argent, on te met dans un tout petit truc de rien du tout et on dit, allez, vas-y, passe des disques, une claque sur le cul et amuse-toi bien. Et j'ai toujours trouvé, mais ça, c'est toutes les radios. Ouais. J'ai toujours trouvé que c'était un manque de respect parce que toutes les radios gagnent beaucoup d'argent avec des gens qui parlent dans un micro, dans la radio associative comme eux. Sauf qu'on leur construit des trucs tout petits. Parce qu'on leur dit, non, mais ça va suffire. Bah, non. Parce que si les gens parlent plus dans le micro, racontent plus des trucs, bah, il n'y a plus d'argent.
1: Et m'asseoir sur une cagette à chaque fois, c'est chiant parce que j'ai les écharpes.
0: C'est mon petit coup de gueule du jour, mais on est passionné par ça, voilà. On rentre dans vos vies. Spotify va pas vous remonter le moral, Deezer va pas vous remonter le moral. C'est-à-dire que nous, on est un accompagnement ou des moments de votre vie. On a traversé des moments où vous étiez heureux, moins heureux, triste, en deuil, en maladie. C'est un truc que une simple playlist peut pas forcément faire. Alors allons faire un tour sur RTL. Quelqu'un que j'aime bien, Eric Jean-Jean, que je connais depuis des années. Recevez Francis Lalanne sur RTL.
4: Fameuse.
0: Et Francis
1: est tombé.
0: Il a eu un petit malaise.
5: C'est cool, j'espère qu'on se reverra bientôt. Tu vas partir chanter face au public, là. Hein. Bientôt. dit-il.
0: Sur le bruit.
5: Francis est tombé. on va mettre le générique.
0: Eh oui.
5: Francis vient de tomber.
0: Eh oui.
5: Ça va, tu t'es pas fait mal.
0: T'as remarqué, Eric Jean-Jean, hein, il reste au micro, il en a rien à foutre que l'autre par terre.

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1: Devine Actu arrive dans un instant. Ça, c'est ce que vous allez entendre aussi, c'est Kungs. Si ça, ça met pas de bonne humeur,
2: ah oui.
1: Je ne peux plus rien faire pour vous. Didier Deschamps qui nous parlera du match de ce soir, France-Côte d'Ivoire, si je dis pas de bêtises.
2: Oui, match amical.
1: On en parlera tout à l'heure, le bâtard du jour aujourd'hui. Je vous le dis tout de suite, c'est un chien, mais je vous expliquerai pourquoi. Virginie, on lui fait un gros bisou. Elle est chez elle. Ça va, ma petite Virginie?
3: Salut, ça va?
1: Coucou.
3: Ça va
1: et toi? Allez, on va très bien. Allez, quel signe, Virginie?
3: Elle est bélier.
1: Allez, je m'occupe de toi dans un instant. Je prends l'horoscope d'hier. Comme d'habitude, nous, on vérifie l'horoscope de la veille. Taureau, hier, ça disait...

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0: C'est quand même une vanne parce que tout à l'heure, on a parlé de centres commerciaux à Limoges. Et Pietre a dit, il n'y en a pas. J'ai reçu deux messages très premier degré qui disent, deux gens qui m'ont dit, si, il y a des centres commerciaux à Limoges.
1: Si, il y a des mammouths.
0: Non, mais on le sait. Mais on le sait, c'est des blagues. Voilà, vous pouvez aller chez Stock.
2: Chez Champion.
0: Voilà, donc vous pouvez y aller vraiment sans aucun problème. Il y a un stock de bangaï, de fruité avec la tête de Bernard Hinault. Il faut les finir hein, parce qu'on n'est plus sûr du truc. 9h31, c'est l'heure des news et de la météo.
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0: D'accord.
2: Et on y va.
0: Vous avez raison, on y va. Et après Didier Deschamps qui arrive. Cédric Lecor, oui. L'homme des mauvaises nouvelles de la météo. Oh. Et des infos, il n'est pas mieux.
4: Ce sera mieux dans les prochains jours, mais aujourd'hui, des averses encore orageuses dans le nord, de la pluie jusque dans le sud-ouest et même sur les bords de la Méditerranée. Le temps sera encore agité, donc ce jeudi, en météo plus complète à la fin de ce flash. C'est chaque année un passage obligé. Le site des impôts avis aux retardataires. La campagne de déclaration des revenus se termine ce soir à minuit pour les résidents des départements numérotés à partir de 55. Pour les autres, c'est déjà trop tard. En cas d'oubli, vous risquez une majoration de 10% dans un premier temps et des intérêts de retard. Deux Canadair supplémentaires, la France va commander deux avions de plus ce jeudi à Nîmes à l'occasion du déplacement des ministres de l'Intérieur et de la Transition écologique. Les autorités se préparent à un été risqué sur le front des feux de forêt. Près de 20 000 hectares ravagés l'an passé. Début avril, déjà un incendie a parcouru plus de 100 hectares en Lozère. Et la canicule précoce fait craindre un été très chaud et sec. Des dizaines de gendarmes toujours mobilisés autour de Florence dans le Gers pour retrouver la jeune Liana. L'homme de 41 ans, suspecté d'avoir enlevé la collégienne, continue de nier les faits. Ce père de famille était passé sous le radar de la justice malgré le dépôt ces dernières années de plusieurs plaintes pour viol sur mineurs et agressions sexuelles. Le ministre de l'Intérieur a demandé l'ouverture d'une enquête administrative pour identifier d'éventuels dysfonctionnements. Dans le pain, les céréales ou encore les pommes de terre, le cadmium est présent dans notre alimentation dans des proportions trop importantes alors qu'il est considéré comme cancérogène. L'Assemblée nationale a justement adopté hier un texte pour limiter l'exposition de la population à ce métal lourd toxique. Il prévoit une réduction progressive de son taux dans les engrais. En basket, Victor Wembanyama, pas dans son meilleur jour. Les San Antonio Spurs ont mal débuté la finale de NBA en s'inclinant 105-95 cette nuit face aux New York Knicks. En tennis, place aux demi-finales, dames ce jeudi à Roland-Garros. Marta Kocsuyk, première ukrainienne à atteindre ce niveau de la compétition, sera opposée en début d'après-midi à la russe Mera Andreeva. Et puis côté foot, à moins de deux semaines du coup d'envoi du mondial, l'équipe de France joue à Nantes ce soir face à la Côte d'Ivoire. La Beaujoire affiche complet.
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5: Des nuages et de faibles pluies ce matin sur l'Anjou. Cet après-midi, de belles éclaircies vont réapparaître entre quelques nuages. Le vent d'ouest restera fort. Il ne fera pas plus de 20 degrés sous abri. 16 degrés pour l'instant en moyenne dans le département. Scénario météo inversé demain avec une matinée partagée entre nuages et éclaircies. Puis le retour de faibles pluies l'après-midi. Les températures évolueront sur la journée de 11 à 20 degrés. Et il y aura en revanche moins de vent qu'aujourd'hui.

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1: Bonjour.
2: Coucou Chloé, je m'appelle Louise, j'ai 9 ans et je t'écoute tous les matins en allant et en revenant de l'école.
1: Coucou.
2: Dans la voiture, je m'amuse beaucoup, gros bisous et au revoir.
1: Salut, on a les enfants, on a les parents, cette émission elle est familiale les amis. Si on peut ramener les plus jeunes à la radio, on a gagné un truc.
3: Carrément. Ouais, carrément.
1: Moi je suis content, hein. Bravo, bravo à vous tous. Bonjour à toutes les familles qui nous écoutent, qui sont dans la voiture, ceux qui sont tout seuls et qui pensent être tout tranquilles en se décrottant le nez. Et non, si vous n'avez pas les fenêtres fumées, tout le monde vous voit. Ouais. Pensez-y, ceux qui font des cochonneries en roulant sur l'autoroute, on se dit

0: Donc ils restaient Virgin Radio, qui n'a pas marché non plus, et ils sont remis Europe 2, qui a disparu pendant 18 ans quasiment. Et Europe 2 est de retour, donc vous voyez comme quoi l'histoire de... Oui, et Europe 2 remarche grâce à tous ceux et toutes celles qui nous écoutent tous les matins, donc c'est jamais mort une radio. Oui. S'il y a du public qui se reprend d'amour et d'affection, ça redémarre toujours, c'est génial, c'est un bonheur, enfin nous on est contents d'être là tous les matins. En tout cas ce soir, match de la préparation de la Coupe du Monde, match amical, France-Côte d'Ivoire, on a qui en ligne?
1: On a le sélectionneur Didier Deschamps avec nous, bonjour Didier.
2: Bien bonjour à tous, bonjour Europe 2, je suis... Contrairement au débit de ma voix et au ton de ma folie intérieure, je suis très content d'être avec vous.
1: Ça s'entend.
2: C'est aussi brillant que mes facettes en Jacob Delafont que j'ai fait rajouter.
3: On a vu, félicitations.
2: Sans l'odeur du Colgate, car vous êtes levé depuis 5 heures, mais sinon ça brille.
1: Merci Didier. Bon, du coup, vous êtes prêt pour le match de ce soir?
2: Franchement, le match de ce soir contre la Côte d'Ivoire, bon déjà, ce sont des Ivoiriens, donc... On va rien voir. Et puis surtout, le match m'inquiète moins que l'arrivée des joueurs à Clairefontaine.
1: Ah oui, c'est vrai, leur arrivée à Clairefontaine, c'est un défilé de mode là.
2: Écoutez,
1: depuis 2-3 ans là, c'est...
2: Je vais être totalement transparent. Quand j'étais joueur, je venais avec un survêtement.
1: Oui.
2: Aujourd'hui, les mecs arrivent souvent habillés comme s'ils avaient perdu un pari sur Internet. Jules Koundé, l'autre jour, il arrive en jupe avec des bottes et un pull tellement large, j'ai cru qu'il transportait Valbuena en dessous.
1: On avait vu. Après, il fait ce qu'il veut, il s'habille comme il veut, Jules Koundé.
2: Je lui ai même pas demandé comment il allait. Je lui ai demandé si le shopping, si désigual, s'était bien passé. Après, t'en as un qui arrive avec un jean troué de partout. Et ce nouveau-là, c'est plus un pantalon, c'est un témoignage.
1: Bon, après, Didier, c'est une autre génération. Là. L'apparence joue beaucoup maintenant avec les réseaux sociaux, tout ça. Faut pas faire attention. Quoi.
2: Si je pouvais parler des sacs de luxe.
1: Ah, allez, reparti.
2: Parce que les mecs portent sur l'épaule l'équivalent du budget annuel de l'En Avant Ganga.
1: Oui, c'est vrai. Ça.
2: Moi, je regarde ça, je me dis qu'on n'a plus une équipe de France. On a le casting d'une émission où le thème, c'est habille-toi dans le noir et va jouer en équipe de France.
3: C'est un peu ça.
1: Bon, le plus important, c'est qu'on gagne et le reste, on s'en fout, Didier.

0: À quoi et surtout de quoi rêvent les Français? C'est le sondage du jour. La compile des impôts, attention, pour les régions qui dépassent le chiffre 55. Je crois que ce soir, minuit, c'est le dernier moment. Nous reviendrons sur l'affaire Dupont de Ligonnès.
1: Oui.
0: Tout à l'heure, je vous poserai des questions. Vous me direz si ce sont de vrais mobiles de meurtre ou des faux mobiles. Il y a des fois des mobiles qui sont hallucinants. Ça, c'est ce que vous allez entendre dans un instant. Black Eyed Peas, c'est Europe 2, seulement chez nous.
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0: J'espère que vous allez bien ce matin. Je l'ai, mon petit bâtard du jour, je l'ai.

0: Je vous parle au Chili d'un chihuahua qui a été recueilli qui s'appelle Don Luis. Bon, on appelle son chien comme on veut.
1: Ouais, oui.
0: Il a semé la confusion chez ses maîtres. D'après vous, pourquoi ?
2: Parce que c'est pas un chien.
0: Alors, si, c'est un chien. C'est un chihuahua. Jusque-là, tout va bien, il n'y a pas d'erreur.
3: Il volait de la bouffe dans les placards ?
0: Non.
1: Il mordait tout le monde ?
0: Non. Bon, ça c'est... Il refusait de réagir aux jouets et aux mouvements. C'est-à-dire qu'il mettait des petits jouets, des petits machins, et le chien.
2: Ah, mais il ne voyait pas peut-être.
0: Et donc, les propriétaires se sont dit, il est non-voyant. Ah, donc, ils l'ont amené chez le vétérinaire. Eh bien, il s'est avéré

0: choisissait simplement de ne pas réagir à ce qui ne l'intéressait pas.
1: Ah oui.
0: Et notamment, ses nouveaux maîtres ne l'intéressaient pas, donc le chien, il faisait semblant d'être non-voyant. Le vétérinaire en conclut que le chien était juste têtu et blasé. C'est-à-dire que quand les maîtres arrivaient avec le truc, le chien faisait...
2: Qui me parle?
0: Non, je ne vois. Mais c'est un truc de fou.
3: C'est ton double animal.
0: On a interviewé quand même le chien. Hein.
4: Comme Noël, je m'en fous. Ouais. Pâques, je m'en fous. Le Ramadan, je m'en fous.
5: Ouais, vous kiffez juste vos croquettes.

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0: On parle de choses hyper légères, hyper graves, mais en tout cas, voilà, vous nous faites passer de super bons moments, vous nous faites rire, sourire, réfléchir. Bon, après, peut-être parfois un peu compliqué pour certaines équipes, mais bon. En tout cas, je vous fais de gros bisous, et puis, juste si vous pouvez passer un petit message, parce que c'est mon anniversaire aujourd'hui, 43 ans. Voilà, gros bisous à tous!
1: Attendez. Alors attendez, je fais un gros bisou à Stéphanie et j'étais en ligne. Pardon, excusez-moi, j'ai pas écouté. J'étais en ligne avec avec Vincent Lagaffe à qui je faisais un gros bisou. Donc bon Vincent, on est à l'antenne. Je te fais un bisou.
2: Émission sympa.
3: J'embrasse tout le monde. Salut les gens.
1: Ah,
3: salut.
1: Attends. Il y a Stouff qui dit quoi.
2: Il y avait une émission sympa hier soir. Il était avec Gérard Vivès.
1: Elle a regardé ton émission hier et elle dit que t'avais fait une émission sympa.
3: Ah ben c'est bien, t'as une fille couillue chez toi.
1: C'est Stouff.
2: J'ai adoré.
1: Bon, je te fais un gros bisou en tout cas, je t'embrasse.
3: Allez, je vous embrasse tous.
1: Bisous.
4: Oh là là, tu connais du monde toi. Hein.
1: Je connais du monde. Bah oui, mais je peux te faire gagner le big deal si tu veux.
4: Et ta Bill, tu connais Bill aussi.
1: Je connais Bill.
4: Mon ami Vincent.
1: Oh, je connais qui tu veux. Oui, bien sûr. Mais non, mais des fois, je profite de l'émission pour faire des bisous aux copains. J'ai pas le temps.
2: Mais c'est bizarre que t'aies pas regardé. C'était avec les bagnoles et tout.
1: Mais je sais, je l'ai raté. Et Vincent vient de m'en parler. J'ai raté l'émission d'hier soir.
4: Tu faisais quoi?
5: Tu dormais?
1: Je dormais.
2: Tu sais, c'était hypnotique, t'aurais adoré. Ils avaient des trous avec des bouts de bois des deux côtés, et puis il fallait passer avec la bagnole les yeux bandés. Il fallait juste écouter l'autre qui te dise à gauche, à droite.
1: J'ai raté.
4: Et on n'a pas souhaité bon anniversaire à Stéphanie, du coup. Elle nous a laissé un petit message de 42 minutes.
1: Bon anniversaire, ma petite Stéphanie.
2: 43 ans.
1: Je te fais un gros bisou, je réécouterai le message hors antenne. Vous allez jouer avec nous. Peut-être que Stéphanie.

0: Restez avec nous sur Europe 2 dans un instant, on est de retour avec la compile des infos. La Saint, quoi aujourd'hui? C'est la Saint.
1: Oh, attends, j'ai pas été vérifié.
0: Oh là là, on n'a pas vérifié. La Saint, on n'a pas vérifié, on s'en occupe dans un instant.
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0: Restez avec nous, merci d'être très nombreux. C'est la dernière heure qu'on attaque dans un instant. Presque 10h.
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1: Salut, réglage des montres, 10h02, dans un instant la compile des impôts à ne pas rater. Nous aurons tout à l'heure le sondage, une question sur nos auditeurs. La chose pas bien à faire, mais que vous faites quand même. Racontez-nous tout ça.
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1: L'heure des infos et de la météo. Mon petit Cédric Lecor, il va bien aujourd'hui?
3: Mais ça va très bien.
1: Allez, on est parti.
3: Bonjour à tous. Un temps encore agité ce jeudi avec malheureusement de la pluie, des averses orageuses et du vent. Je reviens sur les prévisions météo dans 2 minutes à peine. Après une semaine caniculaire dès le mois de mai, la France se prépare à un été risqué sur le front des feux de forêt. Un incendie a déjà ravagé plus de 100 hectares début avril en Lozère. Le ministre de l'Intérieur se rend justement aujourd'hui sur la base de Nîmes-Garon, où se trouve la quasi-totalité des moyens aériens de la sécurité civile. À ce propos, la France va signer la commande de 2 Canadair supplémentaires. Près de 30 000 hectares de végétation ont été ravagés l'an passé. Une enquête administrative a été ouverte pour identifier d'éventuels dysfonctionnements de la justice. L'homme soupçonné d'avoir enlevé Liliana dans le Gers était visé par d'autres plaintes et signalements ces dernières années. Des accusations de viol classées sans suite. Le suspect de 41 ans nie toujours son implication. Des dizaines de gendarmes continuent de ratisser les bois, les plans d'eau et les rivières. Certains ont la phobie administrative, mais pas le choix. Il ne reste que quelques heures pour déclarer ses impôts. La date limite est déjà passée pour les départements jusqu'au numéro 54. À partir de 55, vous avez jusqu'à ce soir minuit pour réaliser vos démarches en ligne, sans quoi vous risquez des pénalités. Donald Trump, toujours optimiste sur la fin de la guerre au Moyen-Orient. Selon le président américain, un accord de paix pourrait être trouvé dès ce week-end avec l'Iran. Des déclarations

0: Bah le Koe Burger, on l'a refait le Koe Burger quoi.
1: Alors on l'a refait
0: le Coco Burger.
1: Non, on l'a fait le Mam Mam.
2: Ah, le Mam Mam.
1: Oui, mais c'était très local, c'était dans un petit restaurant et on les embrasse. Ouais. Non, c'était même pas à Vesoul, c'était un truc plus petit encore. Ah. On les embrasse et voilà. C'était un truc à nous. Le Koe Burger, vous savez que ça avait été la plus grosse vente de Quick de burger.
3: Mais non.
1: Si, sur du temps, c'était à chaque fois une opération d'un mois et demi, un truc comme ça. Mmh. Et il avait été refait, je crois, il y a 3 ans. Pendant un mois et demi, bah oui. Et ça avait été à nouveau, il était en rupture de stock partout. Et je crois qu'ils l'avaient arrêté une semaine avant, parce qu'ils étaient en rupture de stock de commandes de bœuf. Ça ne s'invente pas.
4: Ah, oui, c'est beau, c'est ouf.
1: C'est-à-dire qu'ils n'avaient pas prévu que ça prendrait autant, donc les commandes étaient plus alignées avec les ventes. Donc voilà, c'était bon ce Koe Burger. Ouais.
0: T'avais fait la recette hein?
1: Oui, j'avais créé la recette.
0: Ah ouais, trop bien.
1: Bon, c'était pas dingue non plus. Hein.
3: Il y avait les cornichons du coup.
1: C'était un pain long, ouais. C'était la sauce du Giant, c'était 3 steaks. Ouais. Il y avait du fromage et encore un tout petit truc, je crois. Mais ça faisait quand même, ça faisait un beau steak, un beau burger. Puis ça faisait un c'était le retour des burgers un peu longs.
0: Ouais, donc aujourd'hui, ça
3: plus une côte de bœuf par-dessus.
0: Ouais, c'est ça. Aujourd'hui, il serait veggie.
1: Ouais, mais on voulait, si on avait dit que si on avait refait un Koe Burger un jour, c'était dit qu'on referait aussi une version végétarienne normale. Mmh. Ouais. Pour ceux qui veulent.
4: Non, mais fais des skirs maintenant, fais pas chier.
1: Voilà. Ouais, je vais faire le Koe skir.
0: Avec rien dedans.
1: Avec rien, une sucrète. Et puis voilà, une folie quoi. Bistouf, tu voulais dire quelque chose?
2: Non, rien à voir. Moi, je voulais juste avoir une pensée pour tous ceux qui ont reçu leur premier résultat sur Parcoursup.
3: Oh là là.
2: Et c'est quoi ça, c'est une galère. Tu fais tes demandes, en fait, pour tes formations. Enfin, la suite de tes études.
1: Ah oui, c'est vrai. C'est toujours une galère.
2: Bon,
1: moi, je le vis parce que.
2: Moi, je vois que des gens déçus, là.
1: Non, mais moi, je vais vous dire un truc. Je le vis avec mon beau-fils, qui a un parcours exceptionnel d'intelligence et de réussite, et qui a quand même eu 20 au bac.
4: Ah ouais, ah ouais. Ça existe?
1: 20.
3: Ah ouais.
1: Pas dans une matière. 20.
3: Oh
1: mais
3: non.
1: Tu vois le truc?
3: Il a dû payer grave cher.
1: Ouais, bah c'est moi qui fais les chiffres. Non mais donc c'est pour vous donner le niveau.
4: Ouais, ouais.
1: Et là il passe des concours, il a fait machin et je sais que s'il est en stress, il est en galère et ça m'a fait penser à un truc. On se rend pas compte du stress des étudiants.
2: C'est ça.
1: Parce qu'en fait ils jouent leur vie des fois ils font des prépas. Puis d'un seul coup ils font 3 concours. Qui dit concours dit que tout le monde n'est pas pris. C'est comme si tu disais je veux faire du foot mais au PSG. Ouais. Enfin, il y a un moment, tu réduis tes chances quand même. Et je vois, parce que bon, je l'ai eu au téléphone, je vois le stress que ça engendre et je me dis que là, il y a plein de gamins et de gamines qui reçoivent leur parcours dessus, qui rêvaient d'un truc, puis finalement, on leur dit t'as une place, mais à 800 km de chez toi, dans quelque chose qui les faisait pas rêver, donc on leur dit peut-être que tu gagneras des places parce que t'es en liste d'attente. Tout ça est un enfer absolu parce que t'as des gamins qu'on envoie dans des choses qu'ils n'avaient pas forcément demandé, dans des villes qui les font pas rêver.

0: l'un de l'autre longtemps.
1: La chanson de celui qui usurpe une identité pour gratter des abattements.
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1: Et enfin, la chanson de mise en garde, si tu déclares pas tes impôts.

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1: Ah, ça, on savait, hein.
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1: C'est pas cool.
2: Franchement, ça passe bien, moi, je trouve, si les impôts te chantent ça.
1: Ouais, ouais.
2: Remets-moi la première pour la peine. Impôts.

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3: On reparle beaucoup de Xavier Dupont-Gueligonnèse, du faux, du vrai curé qui l'a vu, qui l'a pas vu, mais qui est pas curé. Dans un instant, je vous parlerai de mobiles de meurtre qui ont existé dans le monde. Vous me direz si ce sont des vrais mobiles ou des faux mobiles.
4: Ah,
3: ou des Playmobiles.
4: Des pattes mobiles.
3: Ou des papas. Ou des pattes mobiles. Ou des papas mobiles.
5: Arrêtez.
3: Oui, bien sûr, évidemment.

0: Et là ?
1: Oh putain, oui. Twitch, YouTube, TikTok, Facebook, Koé officiel. On est dessus, comme ça vous pouvez nous voir, nous faire un bisou. Et l'appli Europe 2 pour nous écouter partout. Comme ça vous aurez un son nickel. Nous aurons, qu'est-ce qu'on fera dans un instant?
2: On aura un fan de David et Jonathan.
1: Ah, parce qu'ils sont de retour.
3: Ah, ils sont de retour, oui. Les deux là.
1: Ils sont de retour.
3: Hop, ça, moi, regroupement.
1: Moi c'est ma belle info du jour. Moi aujourd'hui je ne parle que de ça. David et Jonathan qui se reforment et qui partent en tournée.
3: Les concerts vont être courts.
1: J'adore. Ouais, ouais, on en reparlera dans un instant. Allez, suite au rebondissement de l'affaire Xavier Dupont de Ligonnès, nous allons jouer tous ensemble sur des vrais ou des faux mobiles de meurtre.

0: Non, c'est chiant quand même.
1: Non, ça n'est pas arrivé. Ah. Un homme a tué un couple car il l'avait supprimé de leur liste d'amis sur Facebook.
0: Ah bah oui, mais ça,
2: on en a parlé, on l'a fait.
1: Oui, c'est vrai. Ouais. Enfin, un homme a tué son banquier Stouff car ce dernier l'a obligé à valider son identité sur son application de sécurité pour pouvoir valider son identité sur l'application de sécurité. Ce qui s'appelle la double vérification.
3: Vrai ?
1: Non. Vous bougez pas, Sainte-Clotilde, dans un instant, on vous appelle.
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0: comment, Clotilde la Sainte ?
1: J'ai pas à la fin, marqué, mais ça doit être dramatique, hein, comme toutes les... Allô, Clotilde ?
2: Oui ?
1: Bonjour, Clotilde ! Bonjour, je voulais vous souhaiter bonne fête !
2: Bien !
1: Ça fait plaisir ou pas ?
2: Oui, qui est-ce ?
1: Alors, moi, je m'appelle Coé, on est en direct sur Europe 2, dans toute la France, la radio.
0: Bonjour, Clotilde !
1: Voilà, donc bonjour, Clotilde, là tout le monde vous entend, et on voulait vous souhaiter bonne fête.
2: C'est gentil, merci.
1: Il y a beaucoup de gens qui l'ont fait ce matin, qui vous ont appelé ?
2: Non, dans ma famille, oui, j'ai mon fils, il m'a téléphoné, oui, voilà.
1: Attends, bah, voilà. Nous, voilà, oui, on ne se connaît pas, mais ça ne m'empêche pas de vous distribuer de l'amour, Clotilde.
2: Bon, bah, écoutez, c'est très gentil, je vous remercie.
1: Mais j'ai même fait une petite chanson, Clotilde.
2: Ah bon ?
1: Ah oui.
3: Ah, voilà, ça n'a pas l'air de la...
1: C'est pour vous. Aujourd'hui, c'est ta fête, Clotilde. Elle est superbe, elle est splendide. Pour être honnête, elle est lucide. Mais bon, sur la gueule, il y a un

0: Ça, c'est cadeau. Bonne fête, Clotilde. Bisous. S'embrasse, on va comprendre.
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0: Bon, allez, vite. Un petit coup d'arma ou ta love et dans un instant, les infos.
2: Non, jamais.
0: Il n'y a plus d'infos. Vous allez m'en mettre. Allez me rechercher le journaliste qui est dans sa voiture. Faites demi-tour, revenez.
2: Ça va, toi, sinon ?
0: Mais non, parce que je pensais qu'il y avait rien à plus. Bon, alors, c'est quoi ? On a le temps.
3: Oui, oui.
0: On écoute en entier.

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2: Salut, c'est Europe 2. Je vous rappelle que dans un instant, nous allons avoir la question des auditeurs du jour. La chose pas bien à faire, vous le savez, mais vous le faites quand même. Nous aurons le bac à coco qui va vous permettre tout à l'heure, si vous êtes bon, enfin si surtout les membres de cette équipe sont bons, ils peuvent vous faire gagner votre séjour au Puy du Fou qui a été élu meilleur parc du monde. Vous avez un séjour de 2 jours, une nuit au Puy du Fou pour 4 personnes, blablabla. Vous avez les noces de feu, c'est l'un des

0: Waikiki.
1: Ah ouais.
0: J'ai mes petites chaussures des Crix. Je les adore. Je suis super prêt. J'ai démarré la 103 SP Kit Polini.
1: Oh,
0: putain, j'ai trop hâte.
1: Les
0: crochets branches, je suis câblé.
2: Et qu'est-ce qui vous plaît autant chez David et Jonathan?
0: J'adore leurs chansons en fait.
1: Ah ouais.
0: Est-ce que tu viens pour les vacances?
1: Ouais.
0: Et puis leur autre tube.
2: Lequel?
0: Celle qui fait T'avais les cheveux longs, un crocodile sur ton blouson.
2: C'est la même chanson.
0: Moi pour faire le. Ah non, ça n'a rien à voir.
2: Ah bon?
0: Pardon, excuse-moi, t'es trop d'art. Non, c'est deux chefs-d'œuvre.
2: Vous irez au concert s'ils en font un ou pas?
0: Ah, bien sûr, je vais pas rater. Quelle question. Je serai là, j'ai pris mes places, 36-15 concerts.
2: Ouais.
0: Ok, en plus, elles sont pas chères, 22 francs. Nickel.
2: Ok, bah, vache, il est dans un autre monde.
1: Il est resté là-bas, lui.
2: Hein, tout va bien.
0: J'ai tout prévu jusqu'au bout pour le concert. Ouais. Alors, j'ai prévenu le boulot.
2: Ouais.
0: Parce que moi, je bosse chez Mammouth.
2: Ok.
0: À Limoges. Et après, bon, je suis un peu en fin de contrat. Je vais partir parce que j'ai signé chez Continent.
1: Ah oui, Continent, putain.
2: Et du coup, vous avez fait quoi avec le boulot là?
0: J'ai pris mon 20h.
2: Ouais.
0: 20h28 pour le concert, ça devrait aller.
2: Ah oui, 20h,
1: vu qu'il n'y a qu'un titre, ça devrait
0: se faire. Non, il y en a deux parce qu'il y avait. Est-ce que tu viens pour les vacances? Et j'avais les cheveux blancs, un crocodile sur mon blouson, donc ça n'a rien à voir.
2: Ah, c'est pas une troisième.
0: J'en ai fait une troisième, c'est moi pour faire le malin, j'ai chanté en italien, toi.
1: D'accord, ça fait une belle discographie. Ouais,
0: je vous laisse parce que j'ai l'impression que je parle à des gens un peu limite au niveau musique. Il y a Navarro qui passe sur la une, donc ok. Allez, tchuss les petits clous.
2: Salut,
0: Roger Hanin, j'adore.
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2: Attention, on cherchait des vannes avec des louis. Bonne nouvelle, Stu vient de nous dire 3 minutes plus tard, j'en ai un.
3: Allez,
2: on avait fait donc Louis Baudin, Louis Fonzi. Ouais.
4: Louis d'Olive.
3: Voilà. Louis d'Olive et Lou Weekend. Ah.
5: Ouais. J'ai le Wi-Fi.
2: Louis. T'avais Émile.
6: Émile Louis.
2: T'avais le petit Louis qui s'ouvre en deux là.
5: Louis
6: celui
5: Smith.
6: Celui qui faisait de la trompette aussi.
2: Je sais bien, elle ne s'arrête plus. Louis Smith, ça y est, il y en a plein qui arrivent.
4: Louis Smith.
2: C'est incroyable. C'est d'un seul tout le robinet. Ça coule. 10h42. Allez, le dossier du jour. Quelle est la chose pas bien à faire? Vous le savez, mais vous le faites quand même. Dans l'équipe, il y a des trucs?
4: Il y a des trucs? On avait un autre souffle.
5: Ouais, non,
6: mais là, arrête plus là.
2: C'est quoi?
5: Ça Louis a pas plu.
3: Wow.
2: Allez, on va s'arrêter par contre. Hein.
4: Trop,
2: ne te sens pas encouragé par les applaudissements que j'ai fait il y a 2 minutes.
5: Merde alors.
2: Qu'est-ce qu'il y a des petits trucs que vous faites vous des fois dans la vie? Vous savez que c'est pas bien mais vous le faites quand même.
5: Bah moi, j'ai arrêté depuis que les flics m'ont arrêté. En fait, mon garage il est placé dans une rue où.
3: Voilà. Ah non.
5: Quoi?
3: Pas la place handicapée. Hein.
5: Non, mais quand je sors du garage, normalement, il faut que je passe par la gauche oui. Et pour aller prendre le stop machin. Mais si je passe par la droite, j'ai pas le droit normalement, mais c'est plus court.
4: Voilà. Ça sent
5: ouais, et je sors par la, et je alors, sortais par la droite jusqu'au moment où un jour les flics sont arrivés.
2: Alors moi, je le fais.
5: C'est pas bien, mais je l'avais fait.
2: Moi, je le fais, j'ai 5 mètres.
5: Ouais, mais moi aussi, c'est ça, j'avais à 2 mètres, moi, tu vois.
2: Et la dernière fois, au moment de le faire, derrière moi, il y avait une voiture de police.
5: Ah,
2: je suis descendu.
5: Ouais.
2: Je suis allé les voir, j'en ai dit, messieurs. Je suis là.

0: mètres, moi, tu vois.
1: Et la dernière fois, au moment de le faire, derrière moi, il y avait une voiture de police. Ah, oh, je suis descendu. Je suis allé les voir, j'en ai dit, messieurs, je suis là. Je vais pas le faire devant vous. Je lui dis, je vous le dis quand même, je vais le faire.
2: Avant de le faire.
0: Ah, c'est couillu ça quand même.
1: Et là, ils m'ont dit cette phrase magique, ils m'ont dit, oh, je vous comprends, c'est trop chiant de faire le tour.
2: Voilà. Allez-y. Et ils attendaient de l'autre côté.
1: Et ils m'ont mis un PV. Et ils m'attendaient, j'avais un PV dans ma boîte aux lettres. Non, mais j'ai prévenu. Il y en a, oui, moi aussi, ce que je fais, je le sais, des fois, c'est pas bien. Le fameux dernier yaourt. Ouais. Tu sais, où tu as enlevé, et il reste que les cartons autour des yaourts.
3: Ouais.
1: Et tu sais que t'as laissé le carton. Et tu refermes lâchement la porte.
3: Moi, je le fais, ça.
1: Tu le sais, tu le sais.
4: Il y a un truc aussi, l'ascenseur. Moi. Quand j'entends quelqu'un arriver,
1: tu refermes.
4: Et ouais, j'appuie sur le bouton, j'ai pas envie de parler. Tu vois, je... et après, je fais les gestes des.
1: Surtout si tu viens de lâcher une petite caisse. Faut fermer. Prenons Sébastien, par exemple. Nathalie. Bonjour, ma petite Nathalie, ça va?
5: Salut tout le monde.
1: Salut, ma belle. T'habites où? Très bien. T'habites où, Nathalie?
5: J'habite au Bossé, à côté de Toulon.
1: D'accord. Raconte-moi un petit peu, quel est le truc pas bien? Tu le sais, mais tu le fais quand même.
5: Bah, je dois trier, comme la France entière, les poubelles, les ordures ménagères. Alors, je le fais un peu, et puis de temps en temps, le petit pot à confiture, la flemme de mettre dans la caisse de dehors pour aller mettre dans le verre à recycler.
2: C'est pas bien.
1: Non, mais en fait, le problème, c'est qu'il y a quelque chose qui ne va pas là-dedans. Parce que le tri... Parce qu'attention, il y a maintenant de plus en plus de tri. Je crois qu'en théorie, c'est 5 poubelles. Hein.
2: Ça dépend d'où tu es.
1: Le tri, si vous avez un petit appartement, honnêtement.
2: Il faut avoir toutes les poubelles.
1: Mais tu peux pas, dans un petit appartement, avoir toutes les poubelles.
2: Confirme.
1: Et même quand ils te mettent les bacs dans les cuisines, les bacs avec plein de sections, ton sac, il fait 5 litres.
2: Bah oui.
1: Ça veut dire que si tu as une grande famille, ton tri sélectif, toutes les heures, tu repars à la poubelle. Oui. Et honnêtement,
5: enfants, hein,
1: mais voilà,
0: moi
1: je le vois, dès que t'as des enfants du monde à la maison, bah, honnêtement, ta poubelle de tri sélectif, elle est pleine toutes les heures. Sûr. Et c'est un peu compliqué.
4: Par contre, quand tu descends la poubelle avec du verre dedans, tu fais attention que ça fasse pas de bruit. Là, tu vas doucement, parce que pour pas que les voisins entendent.
2: Moi, je culpabilise tellement à chaque fois que je vais à la poubelle en verre. Je sais que le voisin, il entend, elle se fait gling. Il va se dire, mais c'est quoi cette famille de colo, là?
1: C'est-à-dire qu'il est obligé de se justifier. C'est une semaine. Hein.
2: C'est du jus de tomate. C'est du jus de tomate. Hein. C'est un pot de miel.
1: C'est du pampril. Oui, il y a marqué Ricard, mais c'est du pampril. Je t'embrasse fort, ma petite Nathalie. Bisous.
5: Bisous.
1: Direction la Belgique avec mon Seb. Ça va, Seb?
6: Salut Coé, comment vas-tu?
1: On va très bien, Seb. Seb, je t'écoute. Quel est le truc que tu sais que c'est pas bien, mais tu le fais quand même?
6: Ah, je pense que je suis pas le seul hein, quand même, mais quand t'arrêtes au feu rouge et que tu décrottes un petit peu de ton nez parce que t'as foutu

0: ou par terre, celui qui récupère la voiture derrière, c'est pas nickel.
1: Moi, je mets entre les deux sièges, moi. Comme ça, quand j'ai de la grande route, un petit creux.
2: Moi, je fais comme le petit pousset, là. Je les mets un petit peu partout, comme ça, je retrouve mon chemin.
0: Faut les mettre dans le cendrier. Les gens, ils fument plus. Faut les mettre dans le cendrier.
3: Il y a plus de cendrier maintenant dans les voitures.
0: C'est une option.
1: Il devrait.
3: Ah ouais, c'est une option.
0: Maintenant, dans les voitures, le cendrier et l'allume-cigare est une option.
1: Mais il n'y a plus personne qui fume en voiture.
0: Bah, c'est quand même, si c'est une option, c'est qu'il veut dire qu'il y a des gens qui tiennent quand même à avoir ça. Je te fais un bisou. Bisous, mon Seb.
1: Et enlève ton doigt.
0: Salut. Et on est bleu, c'est pas en mettant plus profond que tu nous capteras mieux, hein. Tu sais, ça n'a rien à voir. Hein. Sandra, je t'écoute Sandra, ça va ma petite Sandra?
4: Oui, ça va l'équipe.
0: Tu passes un bon jeudi, est-ce que t'as bien dormi cette nuit? Je prends des nouvelles quand même.
4: Trop bien dormi.
0: Ah, c'est bien.
4: Trop bien dormi.
0: Moi aussi. Ouais. Ah, tu m'as pas demandé, mon cher Lyon.
4: Tout va bien.
0: Moi, j'ai bien dormi. Merci de le demander. J'ai bien dormi. Alors, je t'écoute, Sandra. Je sais pas, je dormais.
4: Moi, c'est que le matin, quand je fais la tartine de Nutella à mon fils, je peux pas m'empêcher de prendre une, voire deux.
0: Ou même, tu sais, tu en mets avec le couteau sur sa tartine et tu fais semblant et tu fais exprès d'en laisser plein sur le couteau pour ramasser.
2: Ouais, voilà.
0: Tu vois, puis t'en ramasses tellement. Tu vois,
2: je suis obligé, sinon ça pourrit le lave.
0: Bien sûr. Ça va boucher
4: évidemment.
0: Le filtre.
4: Et oui.
0: Ça, c'est un piège. Le Nutella, le Nocio.
4: C'est pas bon, hein, mais oh là là.
3: Si, c'est bon quand même.
0: Bah, c'est bon, mais bon.
4: Non, mais c'est pas bon pour plein de choses. Mais non.
0: Les fesses Nutella sont quand même pas. C'est pas dingue. Je te fais un gros bisou. Bisous, Sandra, je t'embrasse.
4: Bonne journée à tous.
0: Bisous, ma belle. Hey, les maillots de bain Nike ou la lingerie Chantrey, ils n'ont jamais fait de collab avec Nutella, hein, ça se saurait. Hein. Quand ils pensent. Allez, à tout de suite, on revient.
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2: Salut
0: vous
2: tout le monde.
0: Ce qu'il vous reste à faire.
2: Évidemment, dans un instant, on se dira au revoir avec quoi? Ah non, on n'aura pas le temps. On y aura directement quoi alors après? Il y aura quoi?
3: Taylor Swift.
2: Taylor Swift, très bien Taylor Swift. Oui. Je vous rappelle que dans un instant également, comme tous les jours, vous allez peut-être gagner le week-end. Ou même pas le week-end, deux jours à mettre quand vous voulez pour aller au Puy du Fou. Michael va affronter Carmela. Carmela va affronter Michael. Bonjour les deux.
4: Ouais,
2: bonjour. Vous allez peut-être vous retrouver dans le parc qui a été élu meilleur parc du monde pour

0: J'aurais bien mis ta femme, mais je suis pas sûr. Tiens. Des tifs.
1: Moi j'ai mis Tex. Et il est moins lourd que Vito.
2: Oui, ah, mais je pense déjà. Que oui. Ouais.
3: Ça n'est pas en humour.
1: Bah oui, c'est ça.
0: Villeboche, je suis désolé, j'ai mis Tourcoing.
1: Eh, moi aussi.
0: Oh, ah,
2: t'as égalité, hein.
3: Mais c'est beau Tourcoing, non?
0: Non, non, c'est pas égalité, pardon.
4: Non,
0: mais ta femme, a, par rapport à une tique.
4: Non, y a quatre, j'ai enlevé Tartuffe. Je l'ai pas compté.
0: Merci,
4: Tartuffe.
0: Donc je gagne.
4: Bah donc ouais. Tu gagnes.
0: Eh ben voilà, mais non, mais Tartuffe, c'est pas médiéval. C'est pas médiéval.
4: Attends, je cherche, attends. On va chercher.
0: De quand?
4: Mais je regarde quand même, pour être sûr.
1: Et Tourcoing, c'est moche?
0: Non. En plus, non.
1: Mais ça, moi j'ai galéré pour trouver. J'avais pas mettre Toulouse non plus, c'est mignon.
0: T'as mis quoi?
1: Bah j'ai mis Tourcoing.
0: Ah ouais.
4: Ouais, non, c'est dans une comédie en 5 actes.
1: C'est Molière, c'est pas médiéval.
2: T'avais dit quoi, ton troubadour?
4: Oui, troubadour, si, c'est médiéval.
0: Ah, troubadour et trouvert. Les troubadours étaient dans le nord de la France et les trouvert étaient dans le sud.
4: C'est sûr.
0: Excusez-moi.
2: Ouais,
0: bah écoutez.
4: Donc c'est Coé.
0: Je vais de ville en ville.
4: Je valide la femme de Pietre. Enfin, le ta femme.
0: Ouais, et puis aussi la sienne. Hein. Allez, on va. Michael.
5: Ouais.
0: Grâce à moi, tu pars et grâce à ma femme qui pique, tu pars au Puy du Fou, tu vas adorer. C'est le meilleur parc du monde. Tu nous feras des photos, mon pote. Je compte sur toi.
5: Ah hein. Ouais, génial. Merci beaucoup.
0: Salut, Michael.
4: Sur les réseaux, ils sont morts de rire. Hein. Sur YouTube, on nous dit ne sois pas avec Coé, c'était drôle. Sur Twitch, on nous dit Pietre cherche à se faire virer. Sur Facebook, on me dit ah, Coco, il est vexé.
0: Pique pas.
4: Voilà.
0: Ah, le pique pas du tout.
1: Parce que tu lui fais pas la bise, toi.
0: Allez, on se dit au revoir. Ah, la moustache.

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1: C'était l'info du jour, l'info qui nous a fait notre journée.
2: Ça n'est pas
1: que, ça n'est pas que ma chérie pique, mais c'est l'info du jour. Ils se reforment, ils repartent en tournée. David et Jonathan.
3: Moi je n'ai pas changé d'adresse.
1: Je serai où?
3: Je serai, je pense, un peu en avance.
1: Ça
3: au rendez-vous de nos promesses.
1: Bon, alors effectivement, certains nous diront il n'y a qu'une chanson.
4: Ouais.
1: Vous avez peut-être plus de temps à vous garer qu'à voir le concert.
4: Oui, ouais, c'est vrai.
1: Si c'est sur scène que ça va être fou.
4: Ouais, on va vous interpréter notre plus grand tube.
3: Est-ce que tu viens pour oui dire
4: David,
1: merci, merci tout.

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2: Et on est déjà jeudi, la semaine passe plus vite quand on la passe ensemble sur Europe 2. C'est Corentin avec vous. En plus, demain soir, vous allez pouvoir terminer la semaine en profitant.

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2: Vous êtes déjà sur le périph' nantais, bah vous tombez super bien, on se fait plaisir avec un bonus Pop Europe 2, les Destiny's Child sur Europe 2 Pop Radio. C'est

0: À partir de midi, on va faire un petit point sur les infos en deux minutes. En plus, il n'y a pas que des infos anxiogènes, vous inquiétez pas. La météo dans les Pays de la Loire aussi. Et les Maroon 5. Et puis Justé aussi qui arrive pour la musique.
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0: et midi, vous partez en pause déj. Nous, on fait un petit point sur les infos en deux minutes. La météo dans les Pays de la Loire, est-ce qu'on va retrouver un petit peu de soleil? Et puis Alex Warren à suivre.
1: Grégory Macky.
2: Bonjour à tous. Des nuages, de la pluie, des éclaircies, du vent, quasiment tous les ingrédients météo sont réunis cet après-midi dans l'Hexagone. Allez, des prévisions un petit peu plus précises quand même à la fin de ce flash. Les pompiers se préparent un été compliqué sur le front des feux de forêt. Le ministre de l'Intérieur est arrivé en fin de matinée sur la base aérienne de Nîmes qui accueille la quasi-totalité des moyens aériens de la sécurité civile en France. Laurent Nunez lance le plan d'action estival de lutte contre les incendies. Il va notamment annoncer la commande de deux Canadair supplémentaires. L'été dernier en France, il y a eu 1800 feux de forêt qui ont ravagé plus de 20 000 hectares. 170 gendarmes de nouveau engagés ce jeudi pour retrouver Liana, 11 ans, disparue vendredi dernier dans le Gers. Après les chasseurs, les pêcheurs, les autorités font désormais appel à des cavaliers d'un centre équestre pour des recherches dans les zones boisées. Hier, l'attention s'était focalisée sur le profil du suspect qui a été visé par le passé par plusieurs signalements et plaintes, notamment pour viol sur mineur. Le ministre de l'Intérieur a demandé l'ouverture d'une enquête pour identifier d'éventuels dysfonctionnements. Pas tous égaux face au cancer. Les Français les plus pauvres ont plus de chances de contracter la maladie. Résultat ce matin d'une étude de l'ADRES, le service statistique des affaires sociales. Le risque est même multiplié par 2,2 pour le cancer du poumon par rapport aux personnes les plus aisées. Parmi les raisons, davantage d'exposition à certains facteurs de risque, moins de dépistage et des diagnostics souvent plus tardifs. En foot, les Bleus entament leur préparation à la Coupe du Monde. Ce soir, match face à la Côte d'Ivoire. Coup d'envoi 21h10 à Nantes au stade de la Beaujoire. Place aux demi-finales dames ce jeudi à Roland-Garros. L'Ukrainienne Marta Kostyuk opposée en début d'après-midi à la Russe Mera Andreeva. Ensuite, ça sera la Russe Diana Schneider contre la Polonaise Maja Szwalinska. Et puis, demi-finale du double messieurs également. La paire française Alice Herbert joue en ce moment pour une place en finale. Et puis, resto, shopping, marché, musée. Voilà plus d'une semaine qu'Eva Longoria arpente les rues de Lyon. La star américaine a encore été aperçue dans une pizzeria hier. La Desperate Housewife tourne actuellement un épisode de la deuxième saison de Searching for Friends qu'elle présente sur la chaîne CNN. Émission qui mêle voyage et cuisine. La diffusion est prévue pour 2027, la première saison qui explore Paris, la Provence, Bordeaux, la Bourgogne, la Bretagne ou encore l'Alsace est actuellement à voir sur Prime Video.
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0: Dans la Sarthe, il y aura peut-être quelques rares averses cet après-midi. En revanche, sur le reste de la région Pays de la Loire, pas de pluie et même des éclaircies nous offriront quelques instants de soleil. Pour les températures, comptez 17 degrés au Pèlerin et à Guérande, 18 degrés à Saint-Georges-du-Bois et jusqu'à 19 degrés à Chalon-sur-Loire ce jeudi. Demain, le ciel sera à peu près le même dans les Pays de la Loire, alternance de nuages et de soleil. En tout cas, je suis très content de vous accompagner sur Europe 2 Pop Radio. Une croisière à gagner dans les prochaines minutes et bien sûr de la musique pop avec Alex Warren.

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2: C'est marrant parce que ce titre, il est sorti il y a maintenant de nombreuses années et pourtant... Eh bien, il a fait l'actu hein, sur les réseaux sociaux, puisqu'il y avait un petit délire, là, une dernière trend sur TikTok, sur Instagram, où il fallait réussir à caler l'intro, c'est-à-dire à parler au moment où le chanteur commence à dire Lady. Mojo avec Lady, c'est mon bonheur.

0: Aussi bon que le poulet sandwich crudité que vous venez de choper à la boulange à Nantes et Angers. 30 minutes pop non-stop démarre avec Pink et Angèle avec Justice.
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2: Ce temps de la pause déj, il est super important ici dans les Pays de la Loire. Pourquoi ? Parce que vous pouvez brancher Europe 2 et vous pouvez profiter de ce bonus Pop Europe 2 que j'ai choisi pour vous. Dans l'Ouest, c'est Madonna avec Music sur Europe 2 Pop Radio.

0: plaisir à écouter. Ben oui, c'est l'effet Europe 2 Pop Radio. Allez, on y va dans les Pays de la Loire, de Saint-Nazaire jusqu'au Mans. 30 minutes pop non-stop que je démarre avec Katy Perry et Taylor Swift.
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Sur Europe 2 Pays de la Loire, je vous partage un petit peu les coulisses de ce qui se passe dans nos studios. J'ai notamment reçu un colis pour rendre mon studio encore plus beau grâce à la boutique du Néon. Allez voir sur Instagram Europe 2 Pays de la Loire pendant que je m'occupe de vos oreilles. Avicii sur Europe 2 Pop Radio.

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Et vous inquiétez pas, la journée se termine plus rapidement au rythme des artistes pop, avec notamment Justé sur Europe 2 Pays de la Loire, avant de retrouver Koé dès 15h30. Bon après-midi les Ligériens, les Ligériennes.

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0: week-end dit
1: tranquillo
0: dodo rigolada.
2: Ah, j'ai compris 30 kilos.
0: Non, non,
2: ah, putain, il va beaucoup manger.
0: Non, mais ça veut dire. Ah, c'est souvent le moment où on fait un petit peu plus, ah, on voit les copains, selon la région où vous habitez, le soleil, la météo. Il va refaire un petit peu meilleur, je crois, à partir de samedi. Je crois que ça s'arrête dimanche. Mais vous allez. Mais voilà.
2: Bon, moi, ça me va. Hein. Si le week-end il fait bon et lundi.
0: J'ai pas dit qu'il faisait bon. Ça redevient bien la semaine d'après, je crois. Semaine d'après, c'est pas mal.
1: J'ai à partir de mardi, de mercredi que ça s'arrange.
0: Dimanche, dans le Nord, par exemple, il fait beau, mais 19. Bon.
3: Mais s'il fait beau, c'est pas grave. S'il fait frais un peu.
0: Oui. De toute façon, dans le Nord.
3: Oui, c'est tout le temps ça, oui.
0: Petite canicule, ça nous monte à 21. Hein, et les gens sont en transpi. Il faut avoir fait lourd.
1: Pas trop le choix.
0: Fait lourd. Hein. Bienvenue dans l'émission. Nous aurons dans un instant, alors que ma journée a été refaite, je suis l'homme le plus heureux du monde, puisqu'il y a eu. D'abord, dans un instant, je vous parlerai de l'info du jour qu'il fallait retenir et nous viendrons sur Xavier Dupont de Ligonnès avec le faux curé. Ah. Ça, c'était l'info que nous avons diffusée ce matin, mais j'apprends aujourd'hui que David et Jonathan vont se remettre ensemble. Et alors,
3: c'est
0: ça,
3: pas vrai. Ils étaient fâchés.
0: Mais non, alors,
1: ils sont plus fâchés. Là.
0: Visiblement, ils étaient un peu fâchés quand même.
3: Oui, moi je les ai vus, un des deux m'avait dit qu'ils étaient fâchés.
0: Je crois qu'il y en a un qui a continué dans la musique, David Marouani, et Jonathan qui lui était vendeur de tableaux. Il avait ouvert des galeries d'art, si
3: c'est
0: je me
3: fort possible. Ouais.
0: Voilà, et je crois que les deux se remettent ensemble pour une série de tournées.
2: Oh non, j'ai mangé avec lui ce midi.
0: Moi je n'ai pas changé.
2: Il a chanté ça.
4: Demain matin, on va y avoir le droit, c'est sûr.
0: Je serai, je pense, tout ça un peu en avance au rendez-vous de nos promesses. Bon, un concert avec une seule chanson, ça peut être long.
3: C'est vrai.
0: Mais bon, c'est pas vrai parce qu'ils ont aussi Bella, Bella Vita.
3: Ah, c'est là,
0: une autre, d'accord. Est-ce que tu viens pour les vacances? Non, j'ai regardé ce matin parce que j'étais un peu mauvaise langue, j'ai dit qu'il avait qu'une chanson.
3: Ils avaient.
0: Je suis allé sur le dossier, en 3.
3: Ah,
4: oui.
0: On a oublié Gina.
1: Ouais, mais je ne connaissais pas, moi, Gina, tu vois.
0: Alors déjà, on arrive vers les... C'est comme début de soirée. Tu chantes, danses au bout de la nuit, la nuit de folie.
3: Ouais.
0: T'avais l'autre derrière, déjà je m'en souviens plus.
4: Moi non plus.
2: Irlandaise.
0: Non, début de soirée, ils en ont fait. La deuxième, c'est.
3: Je me rappelle même pas.
1: Attends, c'est laquelle?
0: Oh, et la troisième, c'était Jardin d'enfants. Oh, dans les jardins d'enfants.
1: Oh non, mais celle-là, c'est encore moins.
3: Elle est limite, celle-là.
0: Eh ben, ils peuvent peut-être repartir en tournée. Hein.
4: C'est ce qu'on appelle une phase B.

0: Non, pas Michel Dardenne.
1: Michel Dardenne, en 1918, papa. Il était fabuleux, il était rond comme une queue de pelle à longueur de journée. Mais les Belges l'adoraient, moi je l'avais rencontré 2-3 fois, c'était le monsieur le plus gentil du monde. Tu pouvais pas ne pas l'aimer.
0: Exactement.
1: Bon, il fallait trouver les moments à jeun pour caser les dossiers, mais
2: c'était le Jean Lassalle de là-bas. Quoi.
1: Pire. Je t'embrasse, mon Michael. Gros bisous à toi. Embrasse les gens qui t'écoutent peut-être là en Belgique. Vas-y, fais un bisou, collectif.
0: Ben, je fais un bisou à tous mes collègues, à ma petite femme, à mes enfants. Et d'ailleurs, j'attends.

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1: L'histoire du faux curé qui est passé chez Julien Courbet,
2: oui.
1: Ça a fait réagir tout le monde parce que si vous n'avez pas vu l'émission, alors d'abord l'émission a bien marché. Donc comme quoi M6, vous emmerdez pas à trouver les vrais et passer les faux, parce que ça marche mieux quand vous passez les vrais. Julien Courbet évidemment n'y est pour rien parce qu'il a fait son boulot. On lui dit, il y a un mec qui dit avoir vu Jules, c'est le principe de l'émission.
3: Oui. C'est ça.
1: Voilà. Ensuite ils font le tri et le gars donc a dit je suis un curé, je l'ai reçu dans le monastère. Il a dit que c'était lui, c'était en 2022, donc il n'était pas mort. Blablabla. Pour ensuite dire, vers 1h du matin, au gars qui prenait les appels, finalement, non, j'ai menti, je ne l'ai jamais rencontré. Pour dire, c'est ça, c'est le dernier rebondissement.
3: C'est énorme, ça.
1: Pour dire, à la fin de la conversation, au bout d'une heure, en fait, je suis Xavier Dupont de Ligonnès, je veux me rendre, et j'ai fait ça pour passer dans l'émission.
4: Ouais. Mais là, le gars, maintenant, il enchaîne.
1: Vous savez, moi, je l'ai vécu. Pas là, il n'y a pas longtemps, si vous lisez les journaux, avec des gens qui sont capables de raconter des conneries. Quand vous avez des gens qui racontent n'importe quoi, et que d'un seul coup, ils vous disent une autre version, alors que pendant 6 mois, ils ont raconté n'importe quoi.
3: Oui.
1: Est-ce que la deuxième version, elle est crédible quand ils vous disent « Non, mais maintenant, je vais vous dire la vérité. » Non.
4: Ben oui,
1: c'est quand ça fait des mois que tu racontes des conneries, et que d'un seul coup, tu as fait des mythos gros comme toi, et que d'un seul coup, devant un

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1: J'ai vu une petite vidéo. Je vous en parle dans un instant. Ça, c'est Tatou que vous allez entendre dans quelques secondes. Allez, mais Dieu sait, Stouff est là.
3: Salut.
1: Bon Corentin, monsieur Tony qui gère cette émission. Vous allez bien, Tony?
4: Je vais bien.
1: C'est pas comme
4: bien.
1: Si on avait une grosse journée aujourd'hui, parce qu'avant, on est allé enregistrer un autre truc, parce qu'on s'est dit, tiens, entre 11h et 15h30, on n'a rien de prévu. Donc, on s'est dit, si on allait enregistrer un petit truc pour essayer un truc en télé. Donc, voilà.
4: Ouais, c'est pas mal. Hein.
1: Voilà. Puis tout à l'heure, je ne vous ai pas dit, on fait un centre commercial à 19h.
3: Oh, ça ira, là.
1: Si, on offre des cadeaux, puis il y a des promotions sur des canapés. Par contre, je ne vous ai pas dit, vous êtes habillé en canapé. Voilà.
4: À gauche, des canapés.
1: À droite, des canapés.
5: Devant, la porte d'entrée.
1: J'ai vu
3: les sanitaires.
1: Voilà, bah je vois que vous

0: poil, j'aurais récupéré du poil, mais j'aurais couru, il me l'aurait enlevé.
1: Non, bah, il t'aurait, ils auraient appelé un médecin déjà.
2: Ouais. Je serais évanoui.
1: Voilà. Après, si c'était un diplôme de boîte à striptease, bon,
3: c'est autre chose.
4: C'est mention, mention.
1: C'est un recrutement. Est-ce que vous avez fait déjà des bêtises, vous, quand vous étiez étudiant?
3: Moi, à part bloquer la salle de cours avec du chewing-gum dans
1: la. Ah, tu l'as fait ça?
3: Je l'ai fait, mais le pire, c'est que je ne me suis pas dénoncée. En fait, toute la classe a pris.
1: Ah oui, bah, souvent, on ne se dénonce pas. Il n'y a que dans les films qu'on se dénonce. Dans la vraie vie, on ne se dénonce pas.
0: Moi, une fois, c'était à Chandler. Et j'ai pris une crêpe. Et il y avait la prof, elle avait une fourrure. Elle portait une fourrure, une veste de fourrure. Et je lui ai posé la main sur l'épaule en mettant la crêpe. Et j'ai pris une gifle.
2: Ah ouais?
1: Ah, on pouvait à l'époque donner des gifles?
0: Ah bah à l'époque on pouvait.
1: C'était en 52,
0: remarque,
1: c'est
0: tout
1: vrai.
0: À fait.
1: Corentin.
2: Moi, il y en a plusieurs, j'ai cramé les cheveux de ma prof de français.
0: Oh,
2: je crois que je vous l'avais raconté. Ouais. Et sinon, j'ai bloqué ma prof de CM2, j'avais mis le ballon de foot sur le préau. Et donc elle était montée avec une échelle dessus.
1: Elle était bien gentille déjà.
2: Et en fait, elle, en descendant, elle s'était accrochée à la gouttière et moi je m'étais barré avec l'échelle, donc elle était accrochée à la gouttière.
3: C'est pas vrai. Allez, moi l'échelle!
2: Elle est tombée. J'ai été viré.
1: Mais c'est vérité.
3: Toi, t'étais plutôt sage.
1: J'étais très sage. Moi, je faisais que des petites blagues mauvaises, nulles. Le petit bout de clacos que je mettais dans le tiroir, dans le fond. Parce que ce qui faisait que le prof, quand il sentait que ça puait, il le disait pas. Donc, il ouvrait, mais il ouvrait jamais complètement le tiroir. C'est une technique que je vous donne. Ça, il ouvrait un peu, il dit bah non, c'est pas là. Deuxième tiroir. Bah non, il n'allait jamais au bout, mais ça marche bien.
0: Alors,
1: chez nous, on a du maroilles. Hein. C'est-à-dire que déjà frais. Il est dangereux, alors imaginez un petit peu quand il a cuit. Dans un instant, puisque c'est la journée de la chocolatine aujourd'hui.

0: monter ta fermeture éclair. T'as ta bugade qui est ouverte.
1: Ça serait de la lessive. Ah.
2: Ah ouais. Ducasse, c'est quoi la Ducasse?
0: Non, c'est une fête foraine dans le
2: Nord. Non, c'est pas la Ducasse. C'est la fête foraine. Dans le Nord, on appelle ça une Ducasse.
1: Vous savez quoi? Quand je suis arrivé au Touquet, au tout début, moi, j'étais en Picardie, on disait pas une Ducasse.
0: Non, il y a un
1: autre
0: mot, oui.
1: On disait la fête foraine, quoi.
0: Bah ouais.
1: Et quand je disais aux gens, tu as le Ducasse, je disais, mais qu'est-ce que c'est la Ducasse? Et en fait, c'est les fêtes foraines dans le Nord, ça s'appelle les Ducasses. On continue, si je vous dis. Une berouette.
0: Bah, ça, c'est en Bretagne. C'est la brouette.
1: Là, c'est à Bretagne et Normandie.
0: Ah ouais, Normandie.
1: Voilà, c'est la brouette.
0: Berouette.
1: Une berquine.
3: Parce que c'est un sac. C'est un sac.
1: C'est un sac très cher. Non, ce serait une petite promenade. Ça viendrait du Nord. Ah. Pareil, il ne connaît pas. Une ribine.
4: Oh, ribine.
1: Ça vient de Bretagne.
3: Ça vient de Bretagne. Bah, Corentin.
0: C'est pas
3: alors.
0: Un truc par rapport au. Bah, ça, je ne le connais pas.
1: Un petit chemin. Ah ouais. Mais parce que là, il y a des. Y a des les gens qui ont inventé ces mots sont morts.
0: Oui, j'espère.
1: Une burle.
0: C'est une boule, mais.
1: Non, ça vient du. C'est quand tu t'es brûlé une boule, c'est une burle. Non. Ça vient du Massif central, ça veut dire de la neige, un vent de neige. Une cagouille.
4: Ah, ça, c'est pour l'hiver, ça.
1: C'est en Charente.
0: Mais la cagouille était
1: grande. Ta cagouille. Non,
3: là,
1: ça se mange, là. C'est un escargot.
4: Ouais.
1: Ah, une cagouille. Allô, Camérite, elle est sur Internet depuis tout à l'heure.
0: Ah, d'accord.
1: Et un barago.
0: Ça, c'est quand t'as mal au dos.
4: Un barago.
1: Non.
0: Ça, on boit. C'est t'envoies un message pour boire un coup avec un pote.
1: Eh bien, un barago. C'est un discours confus. Quelqu'un qui va
3: ça vient de Baragouine.
1: Ça vient, vous avez arrêté de baragouiner.
3: Ah oui.
1: Et ça se dit beaucoup en Vendée, paraît-il.
0: D'accord.
1: Allez, on a fait le tour. Vous restez avec nous. Oh, j'avais pas vu l'heure. Dis donc, 16h. C'est pas tout ça. C'est

0: Temps un peu plus frais et plus gris partout ailleurs. Petite accalmie demain matin avant que les nuages ne reprennent le dessus au fil des heures. Soleil toujours pour la vallée du Rhône et près de la Méditerranée. Très bon après-midi avec Coé tout de suite sur Europe 2.
1: Bienvenue.

0: j'entends ce jingle, j'ai l'impression que je suis revenu à un mélange entre High School, Rock Academy, je sais pas quoi là.
1: High School Musical.
0: High School Musical et Club Dorothée.
2: Oui, c'est vrai.
0: Il y a un peu les deux. Tu sais, ta petite musique de l'après-midi qui met de bonne humeur.
3: Moi,
0: salut.
3: J'aime beaucoup.
0: Mon équipe le sait, j'adore. Toute l'équipe est là, justement. Vito qui réalise l'émission. Stouff, Corentin, salut. J'ai mis Pietre en repos parce qu'il m'a fatigué. Vito, si, des fois, faut le.
4: Ouais, vous le canalisez en
1: même temps. Mettre en repos.
0: Mettre en repos, ça y est.
1: Il chauffe vite.
2: Il chauffe après.
0: Alors au début, je vais essayer de le débrancher, puis je le rebranche, mais ça fait rien.
4: Ah ouais ?
0: Ça fait rien. La France qui ne bosse pas, donc n'a pas besoin de se lever tôt, va peut-être gagner 20 000 euros dans un instant. Cette séquence va s'arrêter lundi.
2: Ah bon ?
0: Je vous explique pourquoi.
4: Ouais.
0: Je reçois tous les jours, de toutes les séquences qu'on passe. Vous voyez, par exemple, hier, le coup de fil, le canular avec le papa qui s'est mis à hurler parce que sa fille sortait avec un mec plus vieux. Que des messages dingues, les gens qui aiment les séquences de l'émission sur la rigolade. La séquence la plus critiquée de l'émission, c'est celle sur les gens qui ne travaillent pas, non pas parce qu'ils ne travaillent pas, mais parce qu'on a que des gens qui disent « Oh là là, je cherche pas, je sais pas ce que je vais voir, je prends mon chômage et j'attends ». Et hier, j'ai eu des messages, « Qu'est-ce

0: Ah, mais ça se trouve, elles sont contentes d'être maquillées et tout.
1: Oh, puis mais que du tout, tu peux savoir que Corentin.
0: Bah là, ça se trouve, la chèvre, elle se voit dans le miroir. Bon. Ah, je suis dégueulasse.
2: Elle, elle est pas mal traitée, ce qui est déjà une bonne chose. On a une réaction d'une candidate. Bah oui, je comprends.
0: Elle est contente.
2: Bah oui, bien sûr. On va réécouter quand même. C'est presque plus profond que le discours de Miss Poitou-Charentes. Hein.
3: Miss Poitou-Charentes, que pensez-vous de l'inflation qui pénalise les Français en ce moment? Oui. Merci.
2: Est-ce que vous pensez qu'il faudrait interdire, je m'adresse à Stouff, comme moi elle aime les animaux, les concours qui mettent en scène les animaux?
4: Ça dépend quel concours, parce que si je vois par exemple, tu vois, l'agility.
2: C'est quoi,
4: t'as le maître chiens. Avec le chien qui a un parcours. Qui a
2: ça va, ça.
0: Bah oui, le chien, c'est clair.
2: Tu l'amuses, le chien.
4: Oui, enfin, tu l'amuses, je sais pas, il est entraîné en tout cas.
2: Ouais, mais ils adorent ça.
4: Il a des ordres à donner et voilà. Donc ça, tu vois, il y a des animaux dedans, il y a des chiens, je me dis non, on va peut-être pas l'enlever. Après, effectivement, quand c'est dans les cirques,
0: Oui,
4: des espèces de concours comme ça, même on a parlé de dromadaires, on en a déjà parlé.
5: Et on avait lancé le débat.
2: Et je vous rappelle.
5: Sur le parc aquatique, là, on avait lancé le débat en disant oui, il faudrait peut-être les arrêter. Mais allez-y mollo et réfléchissez un peu, parce que sinon après tu te retrouves avec des animaux qui sont en dépression.
2: Marine Land, ils ont arrêté, ils ont dit c'est fini, sauf que les animaux sont restés dedans 6 ou 7 ans et ils ont enfin trouvé, ils ne sont pas encore partis, attention, ils ont enfin trouvé un parc dans lequel ils vont aller, mais je vous le dis, ils ne sont pas encore partis.
5: Mais non.
2: Donc vous avez des animaux qui n'ont quasiment plus de soigneurs, les trucs ne sont plus lavés, la piscine part en morceaux, donc prendre des décisions pour l'avenir, oui. Mais arrêter ce qui est en cours, c'est stupide.
5: Ne pas renouveler le parc.
2: Ce sont des animaux qui sont nés en captivité, tu ne peux pas les remettre dehors, ils meurent. Et si d'un seul coup tu t'en occupes plus et qu'il n'y a plus d'argent pour entretenir, en fait les animaux sont plus malheureux que quand il y avait des soigneurs qui jouaient avec eux.
0: Après, on peut faire des concours d'orques. Comme ça, on les maquille un peu et tout.
2: Non,
0: ça
2: ou alors tu fais orque versus chèvre.
0: Voilà.
2: Ça, c'est des concours marrants.
0: Ça, c'est vous.
2: T'as fait twerk. Qui va gagner chèvre. Oh putain. C'est la chèvre, elle a bouffé l'orque. Ouais, donc, moi, je suis comme toi, Stouff. Je pense qu'il ne faut pas être.
4: Être dans l'excès aussi.
2: Faut pas être dans l'excès parce que vous avez des animaux, les chiens, par exemple, ils adorent jouer, les machins. Tant que les chiens jouent un peu, que ça reste un jeu.
0: Bien sûr.
2: Et qu'il est pas maltraité, pas forcé, etc. Mmh. Les animaux, ça peut aussi les animaux. Ça peut les amuser, c'est les animaux sauvages le problème. Quand vous mettez sur un cirque un dromadaire qui reste sur un parking en plein soleil ou un ours, il a rien à y faire, cette pauvre bête.
4: Et
5: même le salon de l'agriculture, moi j'aime bien, mais le problème c'est que les vaches, elles passent une semaine avec du monde, elles ont pas l'habitude.
2: Non, attendez, ils connaissent pas. On va aller au bout du truc. Et pourtant, vous savez que j'adore les agriculteurs. Mais

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4: Salut. Nous sommes là et dans un instant, vous allez entendre JCJ. J'ai remercié hier le président de la musique, qui est celui qui gère la musique, qui est arrivé il n'y a pas longtemps. Et je lui ai dit à Gaël, je lui ai dit bravo. L'émission de l'après-midi, la musique est dingue.
5: Ouais,
4: c'est-à-dire que ce que vous entendez sur Europe 2, vous l'entendez nulle part ailleurs. Mais vraiment, pas sur Énergie que vous allez entendre ça. Évidemment, c'est pas sur Skyrock. C'est pas sur France Inter. Bon, RTL, il n'y a pas de musique.
5: Moi, il m'a dit le

0: rendez-vous dans un instant, direction une station-service. Quelqu'un qui va réussir à faire son plein, si c'est le tout pile, c'est gagné. Le jeu de l'équipe, on jouera tout à l'heure avant 17h. Ah, mais qu'est-ce qui est plus lourd dans ce que je vais vous dire? Comme ça, vous pourrez jouer vous aussi, si vous nous écoutez dans la voiture, au bureau ou dans les magasins. Et puis, je vous ferai réviser. Il y aura tout à l'heure peut-être 1 euro, 10 euros ou 100 euros à gagner.
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0: C'est ça cette émission, on croit que c'est que de la rigolade. Non, on apprend des choses, ben oui.
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4: Vous êtes tous en pleine forme, nous aussi. Jeudi après-midi, prudence si vous êtes sur la route, si vous êtes dans les bouchons. C'est Europe 2, nous sommes là tous les jours entre 15h30 et 18h. Bibi Rixa et la reprise de Faceless, c'est ce que vous allez entendre. Je vous le dis tout de suite, il y aura The Cardigans dans quelques minutes. Vous vous souvenez de My Favorite Game?
5: Oui, bah évidemment.
4: J'adorais ça. Ça, j'adore. On l'écoutera dans quoi, 10 minutes?
6: Oui, c'est ça.
4: Très bien. Faisons un bisou à celui qui est déjà sur mon écran, puisque j'ai un écran de contrôle. Je vois nos auditeurs, peu importe l'endroit où ils sont. Avec elle, laisse-moi deviner, on est en Normandie, là, non? Pays Basque ou Normandie?
7: C'est... Absolument.
4: Ouais, c'est où exactement?
7: Le Trait.
4: C'est en Normandie.
7: C'est une petite commune à 30 km de Rouen.
4: Mais je l'ai vu. Tu sais quoi?
5: À la maison.
4: Je l'ai vu à la maison qui est derrière, typiquement normande. Ouais. Et voilà. Ah, le coco, il a l'œil. Je passe mon temps sur des trucs Instagram qui veulent me refourguer des fermettes et des maisons. Alors je peux te dire que je m'y connais maintenant. Je vois une pierre, je sais d'où elle vient. Quel est le prénom? Raconte-moi un petit peu.
7: Alors Sébastien.
4: Salut Seb. Bravo. Quel beau prénom. Tes parents ont eu un goût.
7: C'est le meilleur. Hein, toute façon.
4: Bien sûr, c'est bien. Mais évidemment, c'est ce qu'on dit. Seb. Qu'est-ce que tu fais dans la vie?
7: Je suis manager dans un célèbre magasin de fringues à pochoir.
4: Attends, qui habille? La foire fouille.
7: Pas du tout. Irlandais.
6: Mammouth.
4: Irlandais. Et qui habille irlandais?
8: C'est A.
4: Qu'est-ce qui est irlandais en magasin de fringues? Vas-y.

0: type d'euros. Hein. Alors là, on, là, tu nous filmes le camion qui est derrière, là.
1: Parce qu'il faisait son code.
0: Ah oui, d'accord.
2: Ah bah oui.
0: 28-32, ok, t'inquiète, on a vu. On a vu maintenant, on sait qu'on peut aller braquer le mec de chez Primark, c'est 28-32.
1: De Rouen.
0: Non, c'est pas le vrai numéro. Allez, on y va. Il prend avec ticket, bah, ça c'est normal, s'il gagne, il faut bien qu'il nous amène un petit un petit justificatif.
3: Si je veux le ramener, il a 15 jours.
0: Voilà. Mais bien dans le... Tu t'as laissé la porte ouverte, mais bien dans, le... dans la trappe à essence, pas dans la voiture. Hein.
4: Ah merde.

0: 3 vélos pèsent en moyenne 36 kilos. Est-ce que le cordage de tous les participants du tournoi principal de Roland-Garros est plus lourd ou moins lourd que 3 vélos, sachant qu'en moyenne, un joueur utilise 9 raquettes? Alors là, je vais vous dire...
1: Ouais, moi, je dis plus lourd quand même.
0: Pourquoi?
1: Parce qu'il y a beaucoup, beaucoup de joueurs, donc il y a beaucoup, beaucoup de raquettes.
0: Le cordage de tous les participants fait en moyenne 40 kilos. Donc, effectivement, c'est plus lourd que 3 vélos.
2: Attends, mais les joueurs français, ils prennent 9 raquettes pour un match.
0: Ouais. Bah, ça sert pour les autres années, quoi. Un hamster, Vito.
3: Oui.
0: Fait en moyenne 120 grammes. Tu sais, j'ai posé cette question à

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2: Salut tout le monde. C'est très très beau ça. On va montrer un visuel, je l'aime beaucoup.
3: Bah, je me doutais.
2: Ça, c'est ce qu'on va écouter dans un instant. C'est. Oublié son nom, mais il est cool. Ouais, c'est ça. Et franchement, on va montrer un visuel pour le canular.
4: Pas de retouche.
3: Oui, je voulais avoir ton.
2: Ah, bah, ça a été fait avec un tout petit peu d'IA mais pour la main droite.
5: Pas du tout, mais non, dis pas ça, t'es fou.
2: Ah, si, SOS Coco, appelez-nous pour jouer, j'adore. Si, c'est moi. C'est moi.
3: On valide alors.
5: C'est ton corps de vrai.
2: Je pense qu'ils ont pris le corps de. Comment il s'appelle, de mec qui a fait Black Adam.
6: Black Adam.
2: Avant qu'il soit tout maigre. Mais si.
3: Dwayne Johnson.
2: The Rock. Un peu le torse de Dwayne Johnson, j'ai mis ma tête.
3: On valide alors.
2: Bon, remarque, ils auraient pu laisser Dwayne Johnson, tu plisses les yeux, c'est ma tête. Dans un instant, on fait un bisou à Mélissa, Nicolas, Peggy. Bonjour les trois.
7: Bonjour.
2: Coucou. Mélissa, est-ce qu'elle est bonne en SVT? Tu te souviens de la SVT à l'école?
7: Ouais, c'est il n'y a pas si longtemps, donc ouais. Ça devrait aller.
2: Tu es prothésiste angulaire à Marmande, c'est ça?
7: Oui, à côté, ouais, Sainte-Bazeille.
2: Nicolas, mon chauffeur poids lourd, il va bien mon Nico?
8: Oui, ça va super bien.
2: On va jouer dans un instant, Nicolas et Peggy à Avignon, responsable commercial. Tout va bien, Avignon?
7: Ça va super, il fait beau comme toujours.
2: Mais vous êtes bien là-bas, vous êtes dans une belle région. Dans un instant, on joue, on verra si vous êtes très fort et on verra qui repart avec 100 euros.
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2: Tout ça pour nous amener jusqu'à 17h. Soyez là, j'adore les questions qui vont arriver.
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0: l'occurrence, on dirait des piétons.
1: Restez avec nous, 7h02, nous sommes là jusqu'à 18h. Voici trois auditeurs qui sont en ligne avec nous. Est-ce que la journée est terminée pour Mélissa ou pas encore?
2: Non, pas encore.
1: C'est quoi la tendance chez les prothésistes angulaires en ce moment? C'est quoi la tendance de l'ongle, le truc au top?
2: Les fleurs 3D, ça j'en fais pas mal.
1: Les fleurs 3D, c'est-à-dire tu dessines une petite fleur sur l'ongle?
2: Oui, c'est ça, en 3D, hein, en 3 dimensions.
1: Voici ta question. Qu'est-ce qu'une cellule? Question SVT. C'est la plus petite unité vivante constituant les êtres vivants? C'est le plus petit organe du corps humain? Ou c'est l'endroit où on va mettre Dupont de Ligonnès si jamais on arrive à le choper?
2: C'est la première.
1: La plus petite unité vivante constituant les êtres vivants, c'est une bonne réponse. Bravo. Tu es sélectionné, ne bouge pas, j'enchaîne avec notre chauffeur poids lourd. Nicolas, qu'est-ce qu'il a comme camion?
3: Volvo. Un Scania, bien sûr.
1: Un Scania, évidemment, bien sûr. Évidemment. Ah oui. Il est où là en ce moment?
3: Là, je suis du côté de Saint-Émilion.
1: Très bien. Ah, les bons endroits.
4: Tu m'étonnes qu'il s'arrête.
1: Ah, il y a des stations-service plus agréables que d'autres. Hein. Je ne me cache pas, quand tu t'arrêtes à Vittel, tu pleures. Mais à Saint-Émilion, tu as toujours.
4: Je suis plein.
1: Où se trouve.
3: Surtout que je livre les caisses bois pour les châteaux.
1: Ah là là, ça c'est bien. Il a les caisses bois, mais vides.
4: Ouais, mais du coup, tu récupères des bouteilles quand il va?
1: Pas sûr.
3: Officiellement, non.
1: Voilà. Officieusement, ça fait gling-gling dans la cabine. Où se trouve l'information génétique? Dans le sang, dans l'ADN ou dans le livret de famille, page 4?
3: Dans l'ADN.
1: Bravo, bonne réponse. Damien, sélectionné. Ma petite Peggy. T'es prête, Peggy?
5: Oui.
1: Quel est le plus grand nombre? Quel est le plus grand, pardon, organe du corps humain? La peau, l'intestin grêle ou les jambes, sauf chez Philippe Croizon?
6: Ah oui.
5: J'hésite entre deux quand même, parce qu'en vrai l'intestin grêle est quand même assez long normalement.
1: Ouais. Ouais. Les deux sont longs, mais il y en a un qui est plus long que l'autre. Personne n'a

0: gens n'ont pas switché, ça va apporter malheur, donc je vais tenter, je vais switcher.
1: Donc, la 3, je la redonne à Mélissa, tu récupères la 1.
0: Oui.
2: Après, ça peut être l'exception qui confirme la règle.
3: Ah ouais. Pas une chance exacte.
1: Oui. Tu avais la 3, tu viens de prendre la 1.
0: Oui.
1: Je vous le dirai dans un instant. Oh là là là là là là là, quel petit suspense de foufou. J'adore faire ça, ça crée une émotion, les gens changent de slip, il se passe un moment terrible. Restez là, juste après les news de 17h, on est de retour.
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1: Les news et les infos sur Europe 2 avec Jérémy Desiderati. Bonjour Monsieur Jérémy.
6: Salut Coé, bonjour à tous. Alors que l'été se profile doucement, les conditions météo ont plutôt des airs d'automne en cette fin d'après-midi. Je reviens sur le temps dans moins de deux minutes. Dans le Gers, d'abord, les recherches menées jour et nuit ont peut-être porté leurs fruits. Un corps a été retrouvé aujourd'hui près de Fleurance, lieu de disparition de la jeune Liana. Des analyses sont en cours pour l'identifier. 170 gendarmes ont ratissé plusieurs zones encore ces dernières heures. Le suspect, placé en détention provisoire, assure toujours avoir déposé Liana à la piscine vendredi dernier. Il a déjà été visé par des plaintes, notamment pour des violences sexuelles sur des mineurs avant la disparition de l'adolescente. Autre secteur bouclé par les forces de l'ordre aujourd'hui, celui du quartier de la Bottière à Nantes. Un homme d'une vingtaine d'années a été tué par balle à la mi-journée. Les auteurs des coups de feu ont pris la fuite et sont activement recherchés. C'est la quatrième personne qui meurt sous les balles dans les quartiers sensibles de la ville en un peu plus d'un mois. Les trois premiers étant liés au trafic de drogue. Soyez

0: Alex Warren. Voilà, tu chantes et après tu laisses la place à Beyoncé. Dans un instant, une histoire de menace sur animaux. Je vous parlerai de tout ça tout à l'heure. Vous me direz si ça vous fait rire ou pas. Une histoire de Steven Seagal, comme dans les films de Steven Seagal. Ça s'est passé dans un avion. Nous aurons une jeune fille coincée à mort dans une poubelle. C'est arrivé. Et puis, 100 balles et un mars tout à l'heure pour jouer avec nous. Sans oublier le jeu des 1000 boules. Mais je reprends ce suspense qui est intense. Ah ouais, Nicolas devait livrer ses caisses de Saint-Émilion. Nicolas, là, il est à l'entrée du domaine. Il fait, est-ce que j'ai pris 100 euros ou est-ce que j'ai pris 1 euro? Mélissa, elle se dit, est-ce que j'ai pris 1 euro ou est-ce que j'ai pris 100 euros? Pourquoi?
1: Parce ouais, que ça sera toujours bien.
0: Il restait deux enveloppes. Une de 1, une de 100. Il avait choisi la 3. Mélissa avait la 1. Je lui ai dit, est-ce que tu gardes l'enveloppe où tu ne sais pas ce qu'il y a dedans ou est-ce que tu la changes? Il a dit, j'ai remarqué que les autres perdaient quand il a gardé, je change.
2: Statistiquement, il a raison, mais...
3: Oui, oui. Mais bon, ça peut être l'exception, comme on disait.
2: Oui.
0: Il se trouve...
4: Arrangé pour une bouteille de Grand Cru, hein.
0: Je vais te dire... Oui. Voilà, je vais te dire. Il avait dit, dans la case numéro 3, parce que moi, j'ai l'enveloppe numéro 3, donc il l'a changée, il ne l'a plus. Mmh. C'est l'enveloppe de Mélissa. Maintenant.
3: Mais est-ce qu'il veut la rechanger, peut-être?
2: Ah, non.
3: Je ne sais jamais.
1: Non, ça ira.
0: Ah, Mélissa, elle ne veut plus.
3: N'est-ce pas elle qui choisit?
1: Ah,
3: mais
1: non, c'est elle qui choisit, la mienne.
0: La 3, c'est la tienne. Eh ben, écoute,
1: c'est mon destin.
0: Eh ben, je suis très content que tu aies autant d'entrain pour récupérer 1 euro. Parce que, en ayant changé, Mélissa a 1 euro, Nicolas vient de prendre 100 euros. Celle qui avait 100 euros, c'était Mélissa et tu lui as repris, mais avec une froideur.
5: C'est fou.
1: Ah ouais,
3: tu vois, la règle marche.
0: C'est dévastateur. C'est immonde.
1: Ah ouais. C'est les joueurs poids lourds. Hein.
0: Oh là là. Voyez, c'est une attitude assez masculiniste.
1: Oui,
0: je lirai.
1: Ouais, je conduis des bus aussi, alors c'est la guéguerre. Bah,

0: vous avez parlé, mais il y a aussi les lives des DJ. Moi, ça me rend ouf. Les mecs, ils sont tout seuls chez eux.
1: Ah, oui.
0: Et ils pètent genre 20 canons à confetti dans leur salon. Hein. Et moi, je me mets à la place du DJ.
2: Et il s'ambiance.
0: Mec, tu finis à minuit. Tu commences à 8h demain matin. Tu nettoies quand ton putain
2: c'est
0: de salon.
2: C'est surtout.
0: Mec, il y a une tonne de confetti.
2: Le live s'est terminé. Tu sens qu'il a eu 24 personnes pour regarder. Il clique sur off. Puis après, il fait je vais ranger ce bordel. Je vais ranger.
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2: Le jeu des mille boules arrive dans un instant. Anthony, Mélanie, Tiffany, bougez pas, je vous les présente après Alex Warren. Qui va gagner beaucoup d'argent parmi les trois, vous le saurez.

0: il te verra même pas dans
1: En fait, lui, il est dans le match, il veut gagner le match.
2: Et tu t'en veux ou pas?
1: Non.
3: Mais pas du tout.
0: Elle a complètement raison.
2: Mais bon, tu sais, tu te dis, tu sais pas qui y a derrière l'écran.
0: Là où tu pourrais t'en vouloir, c'est quand t'es une fille, tu vas trop loin, tu dis, allez, je vous montre mes seins, je vous enverrai des photos. En DM, là, tu peux dire, ouais, j'ai fait un truc limite pour la morale.
1: Je te montrerai la vidéo, tu vas voir.
4: Mais c'est. Et bien après, comment tu veux expliquer aux jeunes qu'il faut travailler à l'école, trouver un boulot et
0: tout? Je suis d'accord. Là, les gens à l'école, les gens, il y a le conseil de classe demain. Il y a des gamins, ils vont dire, de toute façon, je m'en fous, il y a Mélissa Chéco, elle a pris 4 000
2: On va terminer l'émission, tout le monde sera en train de faire le match.
3: Anthony, je fais un live, là.
0: Mélanie, Tiffany. Tiffany, elle est étudiante. Au début, j'avais lu étudiante en vélo. Et non, c'est en veto, c'est pas pareil.
5: Oui, c'est ça.
0: Il paraît que ça, c'est très, très dur, étudiante veto. Il paraît que c'est le plus dur.
5: Ouais, bah il y a pas beaucoup de place en France, effectivement c'est pas simple.
0: Mélanie,
5: j'y suis.
0: Bravo, assistante de direction à Lyon. Elle va bien, Mélanie, à Lyon?
5: Elle va bien, super. Bon, merci. Bonjour
0: ma belle. T'as un chéri, des enfants?
5: Oui, un chéri, des enfants, les deux.
0: Et alors Mélanie, Tiffany, je voudrais qu'on ait une pensée pour Anthony qui habite Vesoul.
5: Oh merde.
2: C'est un peu violent quand même.
0: T'as voulu voir Vesoul? T'as vu Vesoul, Anthony?
5: Ouais.
2: Il n'ose plus parler.
0: Anthony de Vesoul, comment vas-tu, Anthony?
6: Ouais, ça va. Je suis pas vraiment de Vesoul, je suis encore plus paumé que Vesoul.
0: T'es où?
6: Je suis à Grange-la-Ville, donc c'est vraiment paumé.
0: J'embrasse les gens de l'hôtel où j'avais dormi un soir à Vesoul, parce que j'avais mixé dans un très beau club d'ailleurs qui était à côté. Et j'habitais, je vous jure que c'est vrai, on est allé au mois de novembre, un samedi soir, il pleuvait à verse.
3: Et la rue, elle avait un nom
0: L'hôtel s'appelait Hôtel du Nord, rue de l'Aigle Noir, à Vesoul. Je peux te dire que tu t'en souviens.
4: Un brouillard.
0: Tu passes une soirée de dingue.
3: La Dame Blanche, au loin.
0: Anthony, et les mecs, j'ai dit, vous avez la Dame Blanche. Ils m'ont dit, on rigole pas, c'est une cliente. Ah bon. Anthony, Mélanie, Tiffany, vous m'avez donné... Alors, c'est bien parce qu'il y a des joueurs.
3: Ah ouais?
0: Personne entre 0 et 100, personne entre 100 et 200, on est systématiquement au-dessus des 200, c'est pas mal.
2: Ah, il est beau, Grange-la-Ville.
0: Sauf Mélanie qui s'est lâchée comme une fofolle. Mélanie, assistante de direction. Bon, bah, elle habite à Lyon, elle a des frères.
3: C'est normal.
0: Combien elle a mis, Mélanie?
5: J'ai dit 350.
0: 350. Trop cher. Les autres ont mis moins. Je rappelle la règle du jeu, il faut pas vous concerter avant et c'est celui qui met le moins qui remporte.

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0: Et là, les gars lui ont dit, bon, on va peut-être le maîtriser.
1: Ah oui.
0: Voilà, donc, alors je crois que c'est pas si facile que ça d'ouvrir une porte.
2: Il faut y aller, c'est lourd.
3: Tu peux pas.
0: Je crois que tu veux.
3: M'attendrais que tu puisses.
0: Quand je vois déjà au resto d'à côté, là, avec le courant d'air entre deux portes, des fois je tire comme un malade.
2: Mais oui,
0: c'est vrai. On va au resto d'à côté, il y a un courant d'air, je pense qu'il y a des vieux, ils vont jamais déjeuner, ils sont à la porte à 14h, on les retrouve.
2: Je suis tombé. On dirait que tu fais de la voile.
0: Franchement, ouais, t'es là, tu fais du. T'as raison. Speed sale, c'est sur la.
4: Mais t'en as plein, je suis sûr, quoi. Ils essaient d'ouvrir la porte, c'est fermé.
0: Mais j'ai remarqué, il n'y a aucune personne de plus de 70 ans, ils peuvent pas l'ouvrir.
2: C'est ça.
0: Bon, donc voilà, non, il a voulu faire ça. Et l'autre info.

0: taper 4 heures avec ton siège droit parce que j'ai pas envie que tu l'inclines.
1: Alors je dis pas ça. J'ai dit qu'il devrait pas incliner le siège.
0: Ouais, ah ben alors moi je vais te dire un truc. Moi quand j'y suis, qu'il y ait un petit, un grand, un enfant, boum, je m'incline. Ouais. Je m'incline.
2: Mais si je suis derrière, toi tu peux pas t'incliner.
3: Monsieur.
1: Pendant 3 heures de vol.
3: Monsieur. Monsieur. Je suis coincé dans la tablette.
1: Je peux avoir un peu d'eau. Non,
3: bah, attends. Gamin, là. Moi j'ai droit à m'incliner, je m'incline. Hein.
2: Moi tu pourrais pas. Si j'étais derrière toi, tu pourrais pas. Mes genoux, ils t'apprêtent
0: dans le dos. Tes genoux, t'es capable de venir avec tes genoux.
4: Ou c'est les gens qui font comme quand ils sont à la maison, qu'ils enlèvent leurs chaussures, les chaussettes et
0: Je le fais aussi.
1: Non, le pire, c'est le mec, enfin la personne qui veut récupérer son bagage qui est au-dessus, là, et qui a un sac avec une lanière qui fait 3 mètres, et puis quand elle ouvre, t'as la lanière qui tape dans la gueule.
0: Moi, ouais, je vais vous dire, les deux trucs qui me rendent les plus fous, mais vraiment, c'est le mec qui est derrière toi, qui a enlevé ses pompes et qui a décidé de mettre ses chaussettes sur ses accoudoirs devant. Parce que toi, ils sont contre tes yep. Et le deuxième, c'est tous ces blaireaux, parce qu'excusez-moi de vous traiter de blaireaux, qui, quand l'avion vient de se poser, sont déjà debout, en train de courir, en faisant « pardon, pardon, pardon !»
1: Dans le train aussi. Dans le train,
0: et ils attendent pendant 10 minutes, parce que tant que de toute façon les portes ne sont pas ouvertes, ça ne sert à rien. Et j'ai systématiquement, mais moi je serais steward, j'ai « écoutez-moi bien, bande d'abrutis. »
4: On n'est pas arrivé.
0: Vous, la porte, elle n'est pas ouverte. Qu'est-ce que vous foutez debout? Et t'as pas le droit.
1: C'est interdit.
0: Il peut y avoir un coup de frein, mais même. Attendez, vous passerez devant votre bagage. Quand bien même vous avez mis votre bagage plus bas. Mais vous passerez devant.
1: Oui, bien sûr. Non, mais le pire, c'est ceux en train qui font ça. Ils se lèvent 10 minutes avant d'arriver, puis tu les vois dans le couloir, ils tanguent. Tu sais, ils bougent tous, ils se retiennent, ils tombent. J'ai envie qu'ils se cassent la gueule, moi. C'est insupportable.
5: Ce qui m'énerve encore plus, c'est de payer le prix d'un billet pour un animal. Par exemple, mon chien, à l'époque, je payais. Il n'a pas le droit d'être sur le fauteuil, même dans une cage. Il faut que tu le mettes sous tes pieds, à l'arrache et tout.
0: T'as raison,
5: c'est honteux.
0: T'as raison,
5: et le prix de fou, quoi.
0: Et t'amuses pas à le sortir. Restez avec nous. Dans un instant, nous serons de retour avec une demoiselle qui t'est arrivée une histoire terrible. Ça peut vous arriver aussi. Elle a été coincée dans une poubelle, ce qui nous a donné l'envie de ressortir tous les appels.

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3: On a une vidéo très très drôle sur les réseaux sociaux. Deux jeunes qui ont voulu se marrer, qui sont assis dans une poubelle publique. Donc c'est, t'as le cul qui tombe dans la poubelle.
4: Ouais.
3: Et bon, l'alcool faisant, la demoiselle est coincée dans le fond de la poubelle. Mais elle est coincée à mort. À mort, ouais. Elle ne peut plus sortir. À la fin, elle pleure un peu.
4: Mais elle est pliée en deux ou pas?
3: Elle est bien pliée en deux, ah comme ouais, dans les films.
4: Elle est souple. Wow.
3: Et ils n'arrivent pas, et elle a mal, ils n'arrivent pas à la tirer. C'est-à-dire, ils tirent, mais ils n'arrivent plus à la sortir. Écoutez l'appel aux pompiers.
5: Oui, bonjour monsieur. Une année à moi, c'est pas une vie plus belle. Je sais que ça paraît assez des fois insolite, mais c'est la réalité. Oui, elle s'est coincée dans une poubelle. Alors là, elle va bien, sauf qu'on n'arrive pas du tout à la sortir. Donc on se dit que
3: ah oui.
5: Peut-être c'est mieux qu'on...
3: appelle les
5: pompiers. On attend votre aide.
3: Il sait même plus le dire, le gars. Ce serait peut-être mieux qu'on... Je suis désolé d'appeler. Vraiment, je... Alors, parfois, les personnes qui répondent aux appels d'urgence, il y a des gens, il faut avoir un calme absolu. Ils tombent sur des spécimens. On est en Belgique. Tout ce que vous allez entendre est vrai. Écoutez la demande improbable de cette dame.
6: J'aimerais laisser mon enfant tout seul ce soir parce qu'il n'y a personne qui peut le garder. Est-ce qu'il peut rester tout seul à partir de 7 ans ou pas?
7: À 7 ans? Il a 7 ans, votre enfant?
6: Oui, il vient d'avoir 7 ans, mais il est mature pour son âge.
7: Bon,
6: mais bon, c'est vrai qu'il n'a pas encore de GSM.
7: On ne laisse pas son enfant de 7 ans tout seul, madame. Ça va de soi, c'est pas que si c'est autorisé ou pas, je sais pas, mais...
6: Mais j'ai des collègues qui l'ont fait, hein.
7: Bah, c'est pas parce que quelqu'un saute d'un pont qu'il faut faire
3: bien
7: pareil,
3: sûr,
7: je sais pas, mais...
3: Eh oui, évidemment.
8: Oh là là.
3: Un autre Belge, je sais pas si vous vous souvenez de lui, voilà le problème qu'il a eu.
9: Bonsoir, madame, j'ai un gros souci.
10: Dites-moi votre gros problème.
9: J'ai eu un rapport avec ma compagne et elle m'a mordu mon désir.
10: Ouais.
9: Et je fais abondamment et il me manque un morceau.
10: Il vous manque un morceau de votre pénis?
9: Ah oui, bah oui, elle a mordu le temps.
10: Oui.
9: Elle l'a pris avec. Hein.
10: Comment ça, elle l'a pris avec?
9: Bah oui, elle l'a mordu, quoi.

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3: C'est Europe 2, salut, vous restez avec nous. Voici la liste des cadeaux que vous allez pouvoir avoir aujourd'hui dans les 10 cases à cocher entre 1 et 10. Il y a une anti-sèche de maths niveau primaire, 3 x 4 égale 12. Une lime à ongles usagée, un biscuit apéro en forme de poisson, un son aléatoire qui vient de la console de Vito, ça vous pourrez le gagner, un sachet de Tang Orange périmé depuis 94,
4: ah bien.
3: La place 15678 de la file d'attente du concert de Céline Dion à la Défense Arena, un selfie de Vito, toujours notre réalisateur, le chèque de 100 balles à Mars et l'affiche non officielle du concert de Louis Bertignac au Zénith de Dijon en 2004.
5: Oh là,
6: c'est beau tout ça.
3: Très belle chose. On va dire bonjour à Katia pour démarrer. Bonjour ma petite Katia.
7: Coucou.
3: Coucou Katia, où est-ce qu'elle habite?
7: Charcément. Allez, vous n'allez pas savoir où c'est.
3: Non, effectivement. C'est où?
7: C'est vers Montbéliard.
3: D'accord, on fait un gros bisou.
7: En Franche-Comté.
3: Tous les gens, c'est en Franche-Comté, évidemment.
7: Oui.
3: Saucisse de Montbéliard, qu'est-ce que c'est bon.
7: Exactement.

0: Nico, Pauline, restez avec nous. Sans balayer Mars.
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0: Après, on se fera des bisous, on ira se coucher. Non, ça va, ça va. Il y a les autres qui arrivent, il y a les autres.
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0: Une trompette de jazz. C'est pas faire.
1: Mais c'est la même trompette.
0: C'est la même, c'est la même. On pourrait faire un orchestre. 3, 4. Ah, il faudrait qu'on joue la même chose aussi. Oui, c'est vrai. Bonjour à Vincent qui habite où, Vincent?
2: Salut l'équipe.
0: Salut Vincent.
3: Salut
0: Vincent Saint-Omer, le Nord. Est-ce que t'aimes bien l'émission qu'on fait l'après-midi? T'aimes bien, ça t'amuse?
2: Bien sûr.
0: Ah, c'est gentil.
2: Bien sûr, gentil. C'est top.
0: Ah non,
2: c'est
0: on a démarré il y a peu de temps. Je prends encore des nouvelles.
2: Non, c'est très très bien. Continue comme
0: sondage.
2: Ça.
0: Ah, merci, merci. Tiens, attention, une imitation facile pour toi. Si là, si elle n'y arrive pas, c'est que vraiment, on y va. On dirait une trompette. On dirait la trompette des demi-heures.
4: Attends, j'y vais.
0: Ouais, c'est facile.
2: Ah. C'est un coq.
0: Ah non,
4: ah,
0: c'est la version facile, féminine.
3: Ça n'a rien à voir.
2: Ah, cool.
0: Et voilà, je te le valide. Allez, une case. Voilà, c'est fou, c'est bluffant. Et attendez, quand elle.
2: Ah, c'est bluffant.
0: Donne-moi une case.
2: Le 2.
0: La 2, bim, le chèque, 200 balles et 1 mars. C'est pour toi, mon ami. Voilà.
2: Allez,
0: et voilà, Saint-Omer, 100 euros qui partent pour notre copain. Je te fais un gros bisou
2: merci.
0: À toi.
2: Merci, la team.
0: Salut, mon pote. Bisous.
2: Salut.
0: Et le mars, sans oublier le mars. Oui, qu'est-ce qu'il y a?
1: Il faut dire au revoir à la poule.
0: Non, on a dit au revoir à la poule, mais elle va nous faire autre chose puisque nous allons prendre Pauline. Pauline qui dit ah merde, l'argent est gagné, mais que va-t-il me rester? T'inquiète. On a des beaux cadeaux qui arrivent. T'es en voiture, Pauline?
5: Oui.
0: C'est quoi comme voiture?
5: C'est une Skoda Fabia.
0: D'accord, très bien, très bien. Je connaissais Lara Fabia.
5: Je travaille.
0: D'accord. Ah, tu es au travail dans ta voiture, tu fais quoi?
5: Oui, Carlos. Je suis coursière médicale.
0: Ah, d'accord. Je suis prostituée dans le bois de Boulogne. Et j'attends les clients. Et
3: je suis en train de mettre mon foulard.
0: Et donc, entre deux clients, j'en profite pour jouer. Allez, ma belle, écoute bien. Imitation. Alors, ça, c'est très, très dur.
4: Ça va être dur.
0: Fais-le. Non, tu sais que tu devrais faire.
4: Attends,
0: tu devrais le faire avec une petite carte dans les rayons.
4: Ah, non, mais.
0: Pas, je viens de tout dire, en fait.
4: Non, je vais faire. Attends. Non, ça va pas.
0: On dirait une machine à écrire.
4: Non,
0: fais-le avec une carte, je te dis. Non, le truc que font les gamins.
4: Ils font quoi, les gamins?
0: Clac, clac, clac, clac, clac, clac, clac, clac, clac, clac, clac, clac, clac.
4: Ah ouais, mais même le clac, clac, clac, clac, clac, clac, clac, clac, clac, clac, clac.
0: Elle va trouver, tu vois. Une carte dans les rayons et ça fait clac, clac, clac, clac, clac, clac, clac, clac, clac, clac.
4: Moi, j'utilise la petite.
0: Tu penses à quoi?
5: Un vélo.
0: Ah oui.
4: Le clink-clink. Ouais,
1: c'est bluffant.
0: Qu'est-ce qui t'a mis dans le. C'est le clink-clink ou c'est le.
5: C'est la carte, c'est la carte dans les rayons.
0: Voilà.
5: C'est
0: tu la l'as dit. Voilà. Ça, c'est pas facile à faire comme son. Hein.
3: Non.
0: Allez, attention, choisis-moi une case.
5: La numéro 6.
0: Numéro 6. Dans la numéro 6, il y a, j'ouvre, un billet. Ah!

0: Sinon, je mettais des petites fiches dans mes stylos.
1: Ouais, c'est pas bien, mais on a tous triché.
2: Ouais, on l'a tous fait au moins une fois. Ouais,
1: évidemment.
0: J'ai pas eu mon brevet. Mais...
1: Allez, on y va. Voici la dernière imitation, écoute bien. C'est un sport, et là, débrouille-toi.
3: Ouais, José, tu tires ou tu pointes?
1: C'est pas une imitation.
3: Rien à foutre, ça passe.
1: Mais non, mais
3: c'est quoi? J'imite un joueur de pétanque. Hey,
1: t'aurais pu faire plus simple. Oh, tu veux pas qu'un joueur pétanque? Mais t'en cognier, fais-lui dire le mot.
4: Lui, il fait perroquet.
3: Coucou, je suis un perroquet.
4: Ah, ça vous met boule. Hey,
1: la prochaine imitation du vélo. Ça vous dirait qu'on a pas te faire du vélo?
3: Tu voulais que je fasse quoi? Tu voulais que je fasse la boule?
4: Oh, je sors ma trompette.
3: Tu voulais que je fasse la boule? Je la fais comment, la boule?
1: Non, bon, allez, c'est gagné.
2: Elle est très forte, elle est très forte.
1: Allez, on va terminer. Donne-moi la dernière case.
2: Jamais vu je vais prendre la 3.
3: Il est dégoûté.
1: La 3, malhonnête.
3: Ouais, tu tires, je
1: pointe. Déteste la malhonnêteté. La 3,
3: et petit jaune.
1: Tu gagnes. T'as une petite soirée prévue ce week-end? T'as des copains qui viennent?
2: Non, je vais faire une course ce week-end.
1: Une course de quoi?
2: Une course courir.
1: Génial. En fait, surtout, ne me partage pas ton score sur Strava, j'en ai rien à foutre.
3: Attends,
2: non, je le mettrai pas.
3: C'est quoi ça?
2: C'est une course en relais. Donc, il y en a qui font 5, d'autres 7 et d'autres 10.
1: D'accord. Bah voilà, le jour où il y en a un qui fait 1 mètre, je suis là. Je viens de t'accompagner.
0: Moi, je fais une course dans un relais à la gare.
1: Respect.
0: Pour un petit sandwich rien.
1: Moi aussi, t'as raison. La dernière fois, j'ai fait des courses, j'ai acheté plein de trucs chez relais.
0: Bah oui.
1: Bon, allez, t'as raison. Bravo. Mais en tout cas, quand tu vas pouvoir te remettre de tout ça, tu gagnes, sache-le, un biscuit apéro en forme de poisson.
0: Oh là là.
2: Ils sont super, trop bons, merci beaucoup.
1: C'est ma mamie qui l'avait ouvert en 88, je suis plus sûr qu'il croustille. Mais il est là en tout cas, je t'embrasse fort, bisous ma belle. Bonne course ce week-end.
2: Merci quand même, merci, c'est gentil.
0: Bisous,
2: bisous Audrey.
1: On remballe, on revient demain. Merci d'avoir été là, c'était une bonne journée. Je ne cache pas que demain matin, c'est la dernière émission, on sera heureux d'être en week-end, vous allez nous manquer comme d'habitude. Demain matin, soyez là, on vous prépare une belle émission. Entre 7h et 11h, bisous mon Tony.
0: Un bisou.
1: Mon petit Corentin, t'étais très bien aujourd'hui, Stouf.
3: Bisous.
1: Je t'adore, je t'embrasse fort. Vito,
0: bisous.
1: Le reste de l'équipe qui a bossé là-dessus, et même ceux qui n'ont rien foutu, et je ne regarde personne.
3: Quoi?
0: Oh, il a fait un moustache.
1: Théo, c'est un jour un look. Hier, on a l'impression qu'il poussait des caisses à ACDC. Aujourd'hui, il a une chemise. On a l'impression qu'il sert de l'essence chez Motul.
0: Oui, c'est vrai.
4: Il est grave. Il est pompiste, il s'appelle comme moi.
1: Le gars, il s'habille pas chez Kiabi, il va chez Costume et Costume. Et il dit, tiens, aujourd'hui, je vais faire pompiste.
0: Faites ça.
1: Incroyable. Bisous, grand bisous à tous. Belle soirée, soyez prudents. Ciao.
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1: C'est Sandra qui arrive tout de suite. Vous écoutez Europe 2, merci d'être de plus en plus nombreux à nous écouter tous les jours. Ça nous touche énormément. Je m'appelle Koé, je reviendrai demain matin avec toute l'équipe entre 7h et 11h. Bisous, ciao.

0: Hughes, Big Flo et Oli ou encore Zara Larsson. Imaginez le feu avec ce titre-là. Oh là là, je l'adore. 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

Merci d'écouter le Nouvelle Europe 2. Tiens, je viens de voir une info. Si vous êtes fan de bonbons, visiblement le goût intense des bonbons acidulés pourrait contribuer à interrompre les pensées envahissantes et favoriser un retour au calme. Je suis sûre que ça a été commandé par mon fils, cette étude. Ça m'étonnerait pas. Bon, bref, en tout cas, ce qui fait du bien aussi pour tout le monde, c'est Dua Lipa et Pierre Demar qui débarquent avec These Walls. On écoutera aussi le son de Lizzo avec Juice. Ça va faire du bien, ça, pour bien finir la journée. Et là, c'est Tame Impala et Jenny. Voici le remix de Dracula sur Europe 2 Pop Radio.

Radio Lipa avec Pierre Demar Diswolves à l'instant sur Europe de Pop Radio. Pierre Demar qui est venu à la radio il n'y a pas longtemps et qui m'a expliqué comment ça s'était passé la rencontre avec Dua Lipa. Elle a eu super peur de se taper un tunnel.

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le chant des sirènes. C'était le remix. Important de le dire. Allez, plein de courage à vous. Si vous êtes sur la route ou peut-être encore au boulot à 18h53, en tout cas sur Europe 2 Pop Radio, on vous accompagne avec plein de bons sons. Le classique Pop Europe 2 de Gwen Stefani, par exemple, qui va débarquer. Oh, The Sweet Escape, vous vous souvenez, c'était bien ça. Avec Econ, eh ben, ça va arriver, ça va faire du bien. Et là, c'est Temper City sur Europe 2.

0: administrative et attend la dernière semaine pour s'y coller. L'actualité ce soir, ce sont aussi les recherches pour retrouver la petite Liana. Un corps d'enfant a été découvert cet après-midi dans un silo agricole à quelques kilomètres du domicile de la jeune fille. Des vérifications sont en cours pour savoir s'il s'agit de celui de la collégienne de 11 ans disparue vendredi dernier. Le suspect placé en détention provisoire a été visé par au moins 2 plaintes pour viol sur mineur, des faits pour lesquels il n'a jamais été auditionné. À l'étranger, les 100 jours de guerre au Moyen-Orient approchent. L'armée libanaise va commencer à se déployer dans le sud du pays conformément à l'accord de cessez-le-feu établi hier soir avec Israël. Une trêve qualifiée de capitulation et de défaite par le Hezbollah. Emmanuel Macron, de son côté, assure que la France soutient ce cessez-le-feu et se tient à disposition du Liban. C'était la guerre sur le cours central cet après-midi entre la Russe Mira Andreeva et l'Ukrainienne Marta Kostyuk à Roland-Garros. Un bras de fer qui a tourné rapidement en la faveur de la Russe qui s'offre une première finale en Grand Chelem grâce à une victoire en 2-7. L'autre demi-finale oppose en ce moment une autre Russe, Schneider, à la Polonaise Chwalinska. Place aux hommes, demain, avec notamment une affiche 100% italienne entre Coboli et Arnaldi. 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Et puis le temps joue la carte de l'accalmie demain. Les passages nuageux, les éclaircies vont se relayer dans la matinée. La grisaille va finir par s'imposer dans l'après-midi. Je vous le disais, avec quelques averses de la Charente jusqu'à la Manche en passant par la pointe bretonne. Cap au sud-est pour dégainer les lunettes de soleil. Il fera jusqu'à 25 degrés sous le ciel bleu de Montpellier. Comptez 18 à Lille, 19 à Orléans et 20 degrés pour Bordeaux et la capitale. Passez une très bonne soirée sur Europe 2.
1: Merci beaucoup Jérémy, on se retrouve très vite et courage à vous si vous n'avez pas encore déclaré les impôts. Oh là là, jusqu'à minuit, perso c'est mon cas. Bon allez, pour la suite, il y a Angèle qui arrive et là c'était Taylor Swift sur Europe 2.

0: Voilà.
1: Vous écoutez les nouvelles Europe 2, restez avec nous pour la suite. Il y a Pink qui va débarquer. Et puis là, c'est le son de Martin Garrix avec Ed Sheeran. Un morceau qui s'appelle Repeat It et qui devait sortir il y a 10 ans. Et finalement, bah, ça a pris du temps et là, c'est sorti en 2026. Le voici sur Europe 2.

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0: Sur Europe 2, vous gagnez vos passes toute cette semaine en envoyant votre SMS au 7-12-13. Vous mettez bien Europe 2 dans le message. Et c'est Hélène qui est avec nous. Salut Hélène, bienvenue sur Europe 2.
1: Bonjour Sandra.
0: Comment ça va Hélène?
1: Ça va bien.
0: Ouais, qu'est-ce que tu fais de beau là ce soir à 19h34 précisément?
1: Oh, ça va être l'heure du repas.
0: Ah, bientôt le repas. Ok, très bien. T'as prévu quoi? J'ai un petit peu faim là.
1: J'ai prévu du poisson.
0: Ok, sympathique. Ok, petit poisson pour toi. T'habites où, Hélène?
1: J'habite dans le Gard, à Aramon.
0: Ok, tu fais quoi dans la vie?
1: Je suis accompagnante d'élèves en situation de handicap.
0: Très bien, parfait. Et donc, peut-être pour toi, parce que sûrement, c'est sûr, tu auras les passes pour aller à Solidays. Maintenant, je te propose de lancer notre roulette spéciale Solidays pour voir ce que tu vas gagner exactement. T'es prête? C'est parti?
1: Oui. Oui.
0: Eh ben c'est parti, on y va. Oh, je te mets deux passes pour le vendredi et pour le samedi, pour toi et la personne de ton choix. Alors je peux te dire déjà qu'il y aura Elena, Major Lazer, Zara Larsson, Louisa et Big Flo et Oli et plein d'autres artistes. Et tu viens donc avec la personne de ton choix, Hélène.
1: Génial.
0: Voilà, tu sais qui tu vas emmener avec toi?
1: Sans doute une copine.
0: Une copine. Bon bah très bien, ouais. Vous allez vous éclater. Je te fais un gros bisou Hélène et je te laisse à ton poisson, du coup.
1: Merci beaucoup.
0: Bisous Hélène, bon app.
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0: Allez, reste avec nous pour la suite. Il y a David Guetta qui va débarquer avec Teddy Swims et Tones and I. Et là, c'est... je l'adore. Je l'adore, Auréa. J'adore ce son. C'est soit

0: bah oui, vous êtes sur Europe de Pop Radio, le son est bon et pour la suite, on va continuer à vous envoyer du très bon. 30 minutes pop non-stop qui se poursuivent avec Louisa, son nouveau titre s'appelle Jetlag, c'est vachement bien. Il y aura aussi Jamelia Superstar pour les classiques Pop Europe 2. Et puis Miles Smith avec Niall Horan. Bougez pas. 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

0: l'heure à deux. Jamélia Superstar, et elle est là, ma superstar à moi. Wow. C'est Quentin. Comment ça va, Quentin?
1: Salut Sandra, salut tout le monde. C'est très bien vendu, j'aime beaucoup.
0: Oui, oui, mais tu es ma star parce que tu me fais rire chaque jour.
1: Ah, bah là, j'ai fait pas mal.
0: Ah oui, par rapport là, à la météo. Ouais. Faut que tu nous racontes ce qui s'est passé il y a deux minutes.
1: Bah, je disais à Sandra, ça m'emmerdait un peu parce que, genre, dimanche, il faisait pas beau. Elle me dit, bah, moi, j'ai vu grand soleil. Je lui fais voir mon portable avec la météo.
0: Ouais.
1: Bah, en fait, on n'était pas sur la bonne ville.
0: Oui, t'étais sur quelle ville?
1: J'étais sur Londres.
0: T'étais sur Londres. Eh ben bravo. Donc Londres, il fait pas beau, faut pas aller à Londres ce week-end.
1: Ça fait des jours que je me fie à cette météo. Donc je ne fais plus rien, en fait, je ne prévois plus rien.
0: Ah, oh mais non, mais c'est pas possible. Mais tu te dis pas, tiens, c'est bizarre, il devait pleuvoir à Toronto et puis il fait super beau aujourd'hui. Non, tu t'es pas dit que
1: c'est ça le pire, je crois.
0: Bon, bah, écoute, c'est pas grave. Bon, qu'est-ce qui se passe pour la suite? Soit Alex Warren, soit Louisa. Ouais.
1: Alors vas-y.
0: Alors tu veux quoi?
1: Faut qu'on mise.
0: Ah bah attends, mise sur quoi?
1: Je mise sur Alex Warren.
0: Ah oui, bravo.
1: Et j'avais raison.
0: C'est Alex Warren qui va arriver d'ici quelques petites secondes sur Europe de Pop
1: Et bon
0: Radio.
1: Anniversaire à ta fille.
0: Ah oui, c'est vrai.
1: Bon anniversaire Léa.
0: 13 ans aujourd'hui Léa. Alex Warren pour la suite du son.

Profitez bien de la soirée, profitez bien d'Europe 2, Pop Radio. Et franchement, je vais vous gâter. Je saigne le jeudi soir, alors il y a deux écoles, deux équipes. Il y a ceux qui sont dans la voiture, vous rentrez à la maison, vous êtes sages, voilà, vous profiterez du week-end demain. Mais ceux qui pensent que le week-end arrive dès le jeudi soir, ce sera plus compliqué demain. Voilà, Samba.

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2: Bon, un morceau légendaire pour ce Bonus Pop Europe 2. Alors à l'époque, Coolio demande les droits à Stevie Wonder pour utiliser un tout petit échantillon du morceau. Le gars dit ok, mais je prends 95% des droits. 95% pour quelques secondes. Pas mal, bien vu. Ça devient un tube légendaire. Écoutez.

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0: incroyable, merci beaucoup.
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0: Orelsan sur Europe 2 Pop Radio. 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

Bonne soirée sur Europe 2 Pop Radio, il est 22h. C'est la playlist Pop Europe 2 pendant 60 minutes non-stop. Pierre Demar viendra peut-être nous présenter son nouvel album à la rentrée. Il bosse dessus en tout cas en ce moment. Voici le premier extrait, Je pense à vous, après Angèle. Ah ouais, la Belgique est représentée.

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0: Je voudrais tout savoir. 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

de Pop Radio. Je sais que vous êtes super nombreux à avoir hâte, évidemment, de la venue de David Guetta en France. Il y a trois stades de France qui sont ultra complets. Le retour à la maison de David Guetta, le voilà maintenant. C'est la playlist Pop Europe 2 pendant 60 minutes non-stop avec Teddy Swims et Tones and I, Europe 2 Pop Radio. Oui.

0: emploi du temps qui est en train de se dessiner là pour la Coupe du Monde, selon si vous aimez le foot ou pas. Alors qui prend la maison, qui va où? Je vous laisse gérer votre planning pendant qu'on écoute Pink et Alex Warren sur Europe 2 Pop Radio. Bonne soirée.
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Europe 2 Pop Radio, il a l'air plutôt heureux. Maintenant qu'il a déménagé aux États-Unis, il est parti du côté de Nashville pour les besoins de sa tournée là-bas. On va écouter Ed Sheeran dans un instant avec Camila Cabello. Ce sera près de Second Voice. C'est la playlist Pop Europe 2 pendant 60 minutes, non-stop. 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

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Alors, est-ce que Rihanna va venir vivre en France? Je ne sais pas si elle a fait une offre sur la maison, sur le chalet qu'elle a visité il y a quelques mois. Pas de nouvelles. Rihanna, qu'on va écouter après Tame Impala et Jenny sur Europe 2.

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De Pop Radio, évidemment, on sait très peu de choses sur le futur mariage de Taylor Swift, à part que ça pourrait se passer, ce serait au mois de juillet, peut-être le 3 juillet, la veille de la fête nationale américaine, et que ce serait Selena Gomez, la témoin de Taylor Swift. La voilà sur Europe 2 Pop Radio.

Merci de passer la soirée sur Europe 2 Pop Radio. Il est minuit pour démarrer la nuit. Justement, je redémarre la playlist Pop Europe 2 pendant 60 minutes non-stop avec Léona Lewis et Aurilla sur Europe 2.

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0: un appui accidentel sur la touche. Quand la Rousseau a reçu un courrier qui n'était ni une amende ni une relance EDF. Quand le dernier fan des Très Belles Kings a été retrouvé vivant dans une galerie commerciale de Limoges. Ah. Ou, dernière proposition, quand David Charvet a été reconnu dans la rue sans qu'on lui demande son chemin.
1: C'est pas lassé
2: parce qu'il n'y a pas de galerie commerciale à Limoges.
1: Ah ouais, ouais. Donc, Alors, attends, mais c'est dur. La Rousseau, Charvet, elle est sur TikTok
3: en ce moment. Ils ne sont pas encore connus.
1: Elle fait des lives TikTok. Non, bah je vais répondre la D. Bah,
4: David Charvet.
1: C'est mon dernier mot.
0: C'est votre dernier mot, Stéphanie. Est-ce que c'est la bonne réponse? Suspense terrible, tellement insoutenable que même RFM a arrêté de diffuser Jean-Jacques Goldman pour la 10e fois. Et la bonne réponse était la D. Quand David Charvet était reconnu dans la rue sans qu'on lui demande son chemin. Rappelons que Willy Denze est toujours officiellement à une écoutée de nuit, la deuxième personne qui s'était endormie pendant le refrain. Et concernant la Rousseau, le courrier était bien une relance de DF.
4: Ah, mince.
0: Quant aux fans des Très Belles Kings, il n'a jamais été retrouvé. Les recherches continuent depuis 2007.
1: Bon. Merci pour ces informations, Jean-Pierre, et à bientôt. On va finir Jean-Pierre. Avec Patrick Sébastien.
5: Le plus beau serre, le plus fort serre.
0: Il fait quoi?
5: Il fait l'hélicoptère avec sa bistouquette.
0: Dans la voiture, j'entends pas.
4: Comment ça va les petits lève-tôt? J'embrasse les chauffeurs routiers, les cabrioleurs là. Toute la France qui lève tôt et qui a envie de se marrer, qui paye des impôts et qui se dit putain où ça va. Vous êtes en forme aujourd'hui?
1: Oui, ça va et vous?
4: Bah Gaulle de Bois. Hier soir c'était mercredi, j'ai passé la soirée dans un club belge, le Quête en demi, tu connais?
1: Non.
4: C'est le groupe ça fait mal qui fait ça.
5: Et
4: tout de suite, ça fait mal.
1: Doucement, Patrick. Je sais que c'est la journée du naturisme, mais doucement, Patrick.
4: Ouais, ça va, détends-toi. Putain, j'ai rien dit de mal. Détendez-vous, l'Onion Rings.
1: L'Onion
4: Rings. C'est comme l'oignon, mais qui est resté trop longtemps au soleil. Putain, Europe 2 avant c'était la rigolade, quoi. On pouvait tout dire. Je me souviens, il y avait Coé en 2006, il faisait n'importe quoi.
1: Il faisait dire
4: des trucs à Nikos. Maintenant, c'est bon, dès qu'on dit Fion, il y a le directeur d'antenne qui pense qu'on l'appelle. Bon. Vous parlez de quoi?
1: On parle du film Champagne diffusé.
3: Donc, oui.
0: Ah, mais il est là.
1: Diffusé ce soir sur M6. Vous avez sorti le champagne il n'y a pas longtemps, Patrick.
4: Non, pas ces derniers jours, parce que je pense que je vais le sortir ce soir ou demain, parce que j'ai un gros chantier avec le week-end. Je pars au Cap d'Agde.
0: Ah ouais?
4: Ah putain, j'ai du taf là. Je vous le dis en chanson?
3: Ah bon? Ouais. Ouais,
0: allez, on y va!
2: C'est la saison qui commence là.
4: Évidemment. D'ailleurs, je serai samedi soir au Gland Bleu, au Cap d'Agde. Très belle discothèque.
1: Ça va.
4: Mais c'était là ou t'es pas là?

0: Je pense qu'on va perdre Corentin à la fin de cette séquence. Il y a tout pour lui.
1: C'est ça qu'on pile un peu. Hein.
2: C'est vrai.
0: Petite dédicace.
2: C'est vrai, c'est vrai que ça te parle beaucoup aujourd'hui. La chanson du contribuable qui est content de faire sa déclaration.
3: Un
2: la chanson du contrôleur fiscal en septembre, c'est ça, hein,
0: ouais.
2: Pour celui qui n'a pas fait sa déclaration.
4: Je reviens te chercher.
2: Moi, vous me cherchez ?
4: Je savais que tu m'attendais.
5: C'est vrai, je savais que vous alliez venir, mais pas là.
4: Je savais que l'on ne pourrait.
5: On pourrait quoi ?
4: Se passer.
5: Ouais.
4: L'un de l'autre.
5: Bah, quand même. Mais là.
2: La chanson de celui qui usurpe une identité pour gratter des abattements.
6: Toi qui voulais toucher.
2: Toucher quoi ?
7: Toucher la CAF.
2: Bon, comme vous le remarquerez, il n'a pas eu le temps de faire la prod. Vous remarquerez que maintenant nous faisons des productions minimalistes. On va la réécouter parce qu'elle est bluffante celle-là.
6: Toi qui voulais toucher.
2: Attention, l'effet arrive.
7: Toucher la CAF.
1: C'est difficile de savoir où ça a été coupé.
2: Vous savez, l'IA n'est pas prêt de rentrer dans cette émission, je vous le dis. La chanson de mise en garde, si tu déclares pas tes impôts.

0: Genre,
1: comme d'habitude,
0: on est là pour te prendre tout ton pognon.
1: Ah, ça, on savait, hein.
0: Et si tu nous payes pas, on te prendra ton pavillon.
2: Reviens.
3: Pour l'instant, j'ai envie de refaire la première, la chanson officielle du site. Aujourd'hui, dernier jour.

0: de respect parce que toutes les radios gagnent beaucoup d'argent avec des gens qui parlent dans un micro, dans la radio associative comme sauf qu'on leur construit des trucs tout petits, parce qu'on leur dit non mais ça va suffire. Si les gens parlent plus dans le micro, racontent plus des trucs, il n'y a plus d'argent.
1: Et m'asseoir sur une cagette à chaque fois c'est chiant parce que j'ai
0: mon petit coup de gueule du jour. Mais ouais, on est passionné par ça, voilà. On rentre dans vos vies. Spotify va pas vous remonter le moral, Deezer va pas vous remonter le moral. C'est-à-dire que nous, on est un accompagnement ou des moments de votre vie. On a traversé des moments où vous étiez heureux, moins heureux, triste, en deuil, en maladie. C'est un truc qu'une simple playlist peut pas forcément faire. Alors allons faire un tour sur RTL. Quelqu'un que j'aime bien, Éric Jean-Jean, que je connais depuis des années. Recevez Francis Lalanne sur RTL.
2: La fameuse.
0: Et Francis
1: est tombé.
0: Il a eu un petit malaise.
3: C'est cool. J'espère qu'on se reverra bientôt. Tu vas partir chanter face au public là. Bientôt. Dit-il.
0: Sur le bruit.
3: Francis est tombé. On va mettre le générique.
0: Eh oui.
3: Francis vient de tomber.
0: Eh oui.
3: Ça va, tu t'es pas fait mal?
0: T'as remarqué, Éric Jean-Jean, il reste au micro, il en a rien à foutre, l'autre par terre. Priorité au direct, Éric Jean-Jean, il en reste. Ça va? T'es pas fait mal? C'est bon? Mais Francis va réussir à se relever.
3: Oui, ça va. On va arrêter l'émission là. Ça va, Francis? Francis, en fait, voilà, problème de genou, ça va?
4: Non, mais tout va bien. Je suis tombé quand?
3: Tu viens juste de déraper. Tout va bien?
4: Non, mais ça va bien.
3: Ça va bien. Parfait.
4: Qu'est-ce qui s'est passé?
3: On s'embrasse, on se dit au revoir. À bientôt, Francis.
4: Ouais. La chanson est passée jusqu'au bout?
3: Oui, t'inquiète, tout va bien.
4: Ok, merci à vous.
1: Pas folle, la gueule.
0: Mais ma promo, elle a été faite.
1: Non, mais je suis tombé. Ah bon? Oui, quand?
0: Sur une autre radio, un auditeur pas comme les autres. Vous avez appelé pour nous raconter comment il faisait la grosse commission au travail, on l'embrasse. Il était en haut d'une grue, c'était chez nous il y a quelques années.
5: Vous connaissez peut-être mon métier, je travaille en hauteur, je suis grutier. Et là, vu qu'en ce moment il est né, je ne vais pas en bas pour faire comme d'habitude.

0: C'est les tentes adiabatiques.
1: Des tentes adiabatiques, d'accord, ah oui. Ok. C'est des campeurs en mer Baltique. Ah oui, des tentes des campeurs adiabatiques, bien sûr. C'est un comportement thermodynamique des fluides.
2: Alors, par élimination, c'est réponse 3, mais je ne connaissais pas.
1: Moi non plus. Elvis, je te fais un gros bisou. Tu bosses dans quel coin de France ?
2: Dans le Nord, tu connais. À côté de Cambrai, à Estourmel.
1: Estourmel. Tous les gens du Nord ce matin, température ce matin dans le Nord, il fait un peu moins chaud. Hein. Vous allez être bien ce matin.
2: Ah oui.
1: 18 degrés ce matin. Ouais, 18.
0: Ah bon ?
1: Et de la pluie, ouais.
2: Ouais.
1: Et 19 max cet après-midi. Gros bisous, mon pote. À bientôt.
2: Allez, ciao l'équipe.
1: Bye bye. Ciao, je t'embrasse.
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1: J'espère que vous allez bien ce matin. Je l'ai mon petit bâtard du jour, je l'ai.
2: Les babatards.
3: Les quoi ?
2: Les bâtards du jour. Ouh !
1: Ce matin, je vous parle au Chili d'un chihuahua qui a été recueilli qui s'appelle Don Luis. On appelle son chien comme on veut.
4: Ouais, oui.
1: Il a semé la confusion chez ses maîtres. D'après vous, pourquoi ?
4: Parce que c'est pas un chien.
1: Alors, si, c'est un chien. C'est un chihuahua. Ouais. Jusque-là, tout va bien, il n'y a pas d'erreur.
5: Il volait de la bouffe dans les placards ?
1: Non.
6: Il mordait tout le monde ?
1: Non. Bon, ça c'est... Il refusait de réagir aux jouets et aux mouvements. C'est-à-dire qu'il mettait des petits jouets, des petits machins, et le chien.
4: Ah, mais il ne voyait pas peut-être.
1: Et donc, les propriétaires se sont dit, il est non-voyant. Ah, donc, ils l'ont amené chez le vétérinaire. Eh bien, il s'est avéré que pas du tout.
4: D'accord.
1: Sa vue était complètement normale. Et en fait, ce chihuahua de 6 ans choisissait simplement de ne pas réagir à ce qui ne l'intéressait pas.
4: Ah, oui.
1: Et notamment, ses nouveaux maîtres ne l'intéressaient pas. Ouais. Donc, le chien... Il faisait semblant d'être non-voyant. Le vétérinaire a conclu que le chien était juste têtu et blasé. C'est-à-dire que quand les maîtres arrivaient avec le truc, le chien faisait...
4: Qui me parle ?
1: Non, je ne vois. Mais c'est un truc de fou.
6: C'est ton double animal.
1: On a interviewé quand même le chien. Hein.
7: Comme Noël, je m'en fous.
1: Ouais.
7: Pâques, je m'en fous. Le Ramadan, je m'en fous.
8: Ouais, vous kiffez juste vos croquettes. Quoi.
7: Non, même pas, je m'en fous.
4: Même pas.
1: Est-ce qu'on peut réécouter ce monsieur?
4: C'est moi, mon héros, lui.
1: Moi, quand je le vois, c'est le mec, quand je le vois.

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1: Champion du monde de l'actu, le premier champion, c'est l'un de nos champions du jour. C'est un chien du Nebraska. Il a été laissé seul dans un pick-up avec un fusil de chasse chargé. Bah, au Nebraska, on rigole pas.
2: Hein. Ah ouais,
1: tu le sais. T'es là, tu prends le fusil, tu mets avec tes packs de bière. Voilà. Il a accidentellement appuyé sur la détente en se déplaçant sur la banquette. La balle a traversé la portière, elle a atteint au bras.

0: Non, ouais, il a voulu mettre un bouchon.
1: Un sac isotherme.
2: Eh bah, ben, c'est pas loin. Il a utilisé de la superglue comme contraceptif. Parce que lui et sa partenaire n'avaient pas de préservatif. Mais donc, vous ne rêvez pas. Il s'est rempli le bout du business avec le liquide.
3: Ouais. Mais
2: pour boucher le tuyau d'évacuation.
3: Mais quel con.
2: Selon les rapports, la colle a causé de graves dommages internes.
3: Ah bon? Ben c'est pas vrai.
2: Et il a été retrouvé inconscient avant d'être emmené en urgence à l'hôpital.
3: Oh là là.
4: Ben oui. Mais quelle idée. Mais même sur le coup, il a dû avoir super mal. Là.
2: Mais à quel moment tu te dis, je vois un tube.
3: Ça va boucher, hein.
1: Ouais. Bon. Ah, j'ai déjà mis un obus derrière.
2: Bon, ça, ça fixe quelqu'un au plafond, il n'y a pas de raison que. Voilà. Alors, pour une fois, le monsieur, une fois qu'il a mis la super glue à l'intérieur, cette chanson, il devrait vraiment la mettre en sonnerie de téléphone.
5: J'ai la caquette qui colle, j'ai le bonbon, j'ai la caquette qui colle, dansant sur le pont d'Avignon.
3: Ah, ouais, là, pour le coup,
2: ouais. Là, on est dedans.
3: Bah, là, oui.
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3: Un petit souffle, le temps du jour.
0: Oui, je vais parler des menaces de nos parents à l'époque, qui sont peut-être encore valables aujourd'hui. On avait le fameux « si tu rentres, tu ressors plus ».
3: Ah oui.
0: Celle-là, elle est plus compliquée aujourd'hui, je pense.
2: Ah, t'as eu ça, toi? Tu rentres, tu ressors
0: plus. Mais tu sais, t'allais avec tes copains, tu faisais du vélo, machin.
2: Oui.
0: Et des fois, t'avais pas prévenu, puis tu mettais longtemps, et puis t'avais soif, donc tu disais, je vais rentrer à la maison, juste boire un coup et je vais ressortir. Mmh. Et là, ta mère, elle te chopait. Hé, là, si tu rentres, tu ressors plus.
2: Ah, non, mais c'est vrai.
0: Grosse menace.
2: Ouais, t'as raison.
0: Donc tu restais avec tes copains, je vais dehors, puis si t'avais soif.
2: Ce qui est fou, quand même, c'est qu'on se rend compte qu'aujourd'hui, nos enfants, quand ils sortent, on est devenus ultra parano.
0: Ah bah maintenant.
2: Envoie-moi un SMS quand t'arrives.

0: ça, je fais les carreaux, il y a plus de traces après. Ouais. Moi, je suis comme le mec au feu rouge, tu sais. Il te met un chip-chip, tu dis oui pour lui faire plaisir, il t'a mis les carreaux plus dégueulasses qu'avant. Bah, moi, c'est un peu mon truc. Tu vois les traces de raclette, donc tu prends un spécialiste.
1: Ah ouais,
0: le gars, il le fait. Et donc, il fait toutes les pièces de la maison, il a l'habitude. Et j'ai vu ma Victoire, ma belle-fille qui passe, et je dis vous pourriez éviter de passer par ma chambre parce que c'est un champ de bataille. Donc, et puis, parce qu'elle avait honte, elle avait ouvert sa valise, il y en avait partout. C'était le même truc. Donc, comme quoi, à tout âge.
1: C'est tendu. Ah oui.
0: C'est du bordel, et je lui dis, hein, il est tendu, l'élastique.
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0: Vous ne dormez pas ? Lui non plus.
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2: Question d'enfant, on y va.
3: Salut Coé, je m'appelle Lia, j'ai 8 ans depuis lundi.
2: Salut.
3: J'ai une question à vous poser.
2: D'accord.
3: Où va le soleil quand il se couche ? Gros bisous. Merci pour la danse du cucu.
2: D'accord.
4: Où va le soleil quand il se couche ?
2: J'adore les infos qui tombent d'un coup. On peut réécouter le début, écoutez-moi bien, le début est speed. Hein.
3: Salut Coé, je m'appelle Lia, j'ai 8 ans depuis lundi.
2: Eh ben bon anniversaire. Alors si t'as 8 ans depuis lundi, où va le soleil quand il se couche ?
5: Il va dans son dodo et dans son lit, il a une couette qui brûle tous les soirs parce que du coup vu qu'il est en feu,
2: il est trop chaud
5: et du coup il change de couette tous les jours.
2: Trouve, donne-lui, explique-lui la vraie info.
6: Il a un masque. Non mais moi, est-ce que j'ai pas envie d'expliquer, je donne une réponse qu'il faut pas. Donc,
2: tu dis quoi ?
5: Ah non,
2: 8 ans. Il va de l'autre côté. Voilà. En fait, le soleil ne se couche jamais. C'est juste que la Terre tourne, le soleil tourne autour de la Terre.
5: Non.
2: La Terre tourne sur elle-même.
7: La Terre lancée tous les complotistes.
2: La Terre plate. Le Soleil. Attendez, le Soleil tourne autour de la Terre.
5: Non, mais non.
2: C'est la Terre qui tourne autour du Soleil.
4: Oui, mais.

0: Google.
1: Ah, Google.
2: Cette nuit, c'est donc j'avais mal à la cage thoracique. Est-ce que je peux mourir dans la nuit?
0: Ah, ouais. Google a répondu oui.
3: T'as cherché ça?
2: Mais oui, parce que j'ai. Je me suis réveillé, vous savez que je me suis coincé le cou, ouais. J'ai des trucs cervicales, donc j'ai eu une autre douleur, et donc ça m'a dit, ça peut être un déplacement de la douleur, on m'a dit ça peut être une réaction au médicament, et après faites très attention, les douleurs dans la poitrine ça peut être plus dangereux, tout ça à 1h du mat.
4: Jamais demandé à internet.
2: La psychose se met en place, voilà. Et j'étais dans mon canapé, j'étais, je me voyais en train d'appeler l'hôpital, de réveiller voilà. Nathan.
4: Et il me dit, alerte au Google.
2: Non, mais voilà, donc c'est complètement stupide, mais je suis comme ça. Un dernier.
5: C'est encore Augustine de la Moiselle. Et j'ai une question pour Pietre.
4: Ouais.
5: Est-ce que t'aimes bien manger des chouquettes?
2: Ah non, non mais remets-la-moi, elle est trop mignonne, remets-la-moi.
5: C'est encore Augustine de la Moiselle.
2: Attention.
5: Et j'ai une question pour Pietre. Est-ce que t'aimes bien manger des chouquettes?
2: Mais oui, mais c'est une vraie question. Est-ce que t'aimes bien manger des chouquettes?
4: Putain, j'adore manger des chouquettes. D'ailleurs, faudrait pas, parce que après, c'est Jean Bidou. Mais
2: toi, j'ai vu lesquelles t'aimes bien. C'est celles qu'on a ramenées la dernière fois, c'est les fourrées.
4: Oh. Le vice, quoi. Oh, c'est déjà, les chouquettes, c'est du vice. Et l'autre, elle me ramène des chouquettes fourrées à la crème vanille.
3: Pietre, c'est encore Augustine. Quand tu manges les chouquettes, quand elles vont faire dodo, elles vont se coucher où?
4: Dans mon bidou.
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0: est souvent utilisé. Donc en fait, au jour, c'est déjà ce jour. Donc c'est pas la peine de dire au jour d'aujourd'hui.
1: Alors, je voudrais poser une question.
0: Tu dis juste aujourd'hui, ça suffit.
1: Quand on dit au jour d'aujourd'hui, c'est qu'on essaie de faire une belle phrase. Mais on fait une erreur. Donc ça veut dire qu'il y a un con qui une fois a voulu faire bien et a dit au jour d'aujourd'hui et que t'as plein d'autres gens qui ont dit oh c'est bien c'est pas
2: on va la sortir.
1: Il y a quand même bien quelqu'un qui a dû la faire au début le au jour d'aujourd'hui. C'est pas naturel de dire ce mot.
0: Par contre j'ai pas l'origine du mot.
3: C'est les réalités je pense.
1: Non mais c'est pas naturel de dire au jour d'aujourd'hui.
3: C'est joli quand même au jour d'aujourd'hui.
1: Comment?
3: C'est joli je trouve.
1: Oui c'est beau.
0: À ce jour.
3: C'est de l'art voilà.
1: Ouais je trouve ça très très beau.
0: Bon on a aussi les fameux je l'ai pas su au lieu de je ne l'ai pas su. On enlève les négations en fait maintenant. Je sais pas si t'as fait attention.
1: Je l'ai pas su. Ah oui, mais en même temps, quand tu le vois écrit, je l'ai.
0: Mais non, il faut mettre la négation. Il y a le
2: je ne l'ai.
0: Bah oui, c'est ça. Genre je ne l'ai.
2: Quand
0: c'est de la feignantise en fait.
2: Et tu parles comme ça, toi. Tu dis je ne l'ai.
4: Bah oui.
0: Je ne le savais pas.
2: Je ne l'ai pas. Je ne l'ai pas su.
4: quand t'allais à cheval pour aller dans sa cuisine.
1: Non mais
4: je ne l'ai pas su.
1: Je l'ai pas eu. Tu vois bien quand tu essaies de l'écrire. J apostrophe.
2: Quand ce matin t'es arrivé et t'as dit je l'ai pas vu l'autre enfoiré là qui s'est garé à ma place. Tu n'as pas dit je ne l'ai pas vu l'autre enfoiré qui s'est garé à ma place.
0: Bonjour.
2: Oui. Bonjour. Elle nous a fait une stouffe ce matin en arrivant.
1: Je l'ai pas vu l'enfoiré.
2: C'est ça.
0: Bonjour.
2: Elle a fait une stouffe.
0: Mais non, il y a un mec qui est garé où je me garde d'habitude.
1: Non.
0: À chaque fois, ça nous énerve.
3: C'est non, pas aujourd'hui, tu peux plus faire ça. Là.
0: C'est Suzuki en plus.
4: Suzuki. Qu'est-ce qu'il faut que tu fais pour l'enlever?
0: Je sais pas ce qu'il faut que je fasse.
1: Continue.
0: C'est vrai que c'est pas faux. La double négation.
3: Ah oui,
4: c'est vrai que c'est pas faux.
1: Ça se dit pas, c'est vrai que c'est pas faux.
0: Non, ça se dit pas.
3: Bah c'est vrai que c'est pas faux. Ça,
2: tu dis c'est pas faux.
0: C'est vrai, tu vois.
1: Non mais généralement.
0: C'est vrai que c'est vrai.
1: Non mais quand on le dit, c'est sous forme un peu de blague. Voilà. C'est vrai que c'est pas faux.
0: Mais il y en a qui l'utilisent quand même. C'est vrai que c'est pas faux.
1: Attends, tu mets pas ça dans une rédaction. C'est vrai que c'est pas faux que les Américains ont débarqué.
0: Au jour d'aujourd'hui, je crois qu'il y a des jeunes qui le font.
1: Oui. Oui. On continue.
0: On a le fameux faucon.
3: Faucon.
0: Au lieu de il faut que nous. Faucon.
1: Non mais faut qu'on y aille, c'est Piet. Non Piet, faut qu'on y aille, c'est pas beau.
4: Faut qu'on y va.
0: Il faut que nous y allions.
1: Il faut que nous y allions.
4: Mais non, c'est faut qu'on y va.
1: Non, faut qu'on y va, ça se dit pas.
2: Ah si.
0: Quoi, toi tu dis faucon.
2: Faut qu'on y va.
4: Faut qu'on y va chez Lidl.
1: Hey, les demeurés là. Ça va ça arrêter parce que ça va.
2: On va à action. On va à action.
1: Il a raison, faut qu'on y va.
0: C'est le fameux tic de langage aussi, le genre qui est introduit pour tout, partout. Genre, il était pas content parce que il y a un machin qui est arrivé.
3: C'est vrai,
0: et
3: c'est
0: ouais. Vito l'utilise beaucoup, le genre.
3: Moi, non, jamais.
1: Ah ouais, genre, tu l'utilises pas.
3: Moi, genre, tu crois que j'utilise?
1: En vrai, tu l'utilises.
3: Au genre d'aujourd'hui.
1: En vrai, t'es chaud.
0: Et il y a enfin ceux qui se trompent avec le verbe avoir et être. Il y a aussi le fameux c'est qu'est-ce que j'ai dit.
1: Ah, ouais, ah bah c'est ça, c'est qu'est-ce que j'ai dit. Attends, personne dit c'est qu'est-ce que j'ai dit.
2: Non, mais tu sais, il y a des fautes comme ça. À force de faire le con, de faire exprès de dire mal, des fois, tu te surprends à le dire vraiment.
1: Les amis,
0: qu'est-ce que j'ai dit?
1: Je connais pas une personne.
0: J'ai entendu des jeunes le dire.
2: C'est qu'est-ce que j'ai dit.
0: Va sur TikTok, gars.
4: Bon, voilà.
2: Bah oui, mais faut qu'on aille. Bon, faut qu'on y va.
3: Il y a le A, deux et chez aussi, là.
1: C'est-à-dire
3: Il faut qu'on va à action, tu vois.
2: Ouais.
3: On va chez action.
1: Et faut qu'on va au coiffeur.
3: Voilà.
0: Et puis donc, quand tu te trompes avec le verbe avoir et être, t'en as d'autres encore. Hein.
3: Bah oui.
0: Le fameux.
5: Je peux encore rentrer.
1: Ah bah.
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